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C'est Teremen, bonjour et bienvenue, c'est mercredi, nous sommes aujourd'hui le 9 septembre, Fabrice à vos côtés, j'ai le plaisir de vous accompagner jusqu'à 6h, il est 4h, voici Chris Deberg et Vita et Claudia.

Nouvel extrait de l'album de Pascal Obispo qui s'appelle Héritage 2, le retour, avec à l'instant donc ce duo partagé avec Francis Cabrel. Les Cranberries dans quelques instants sur RMN, la Bretagne en musique, également à la Bachung, et Youssoundour avec Néné Chéri pour 7 Seconds. C'est une belle journée que je vous souhaite en ce mercredi 9 septembre, l'éphéméride dans quelques instants. Allez, bon réveil.

Ça, c'est le tube pour bien commencer la journée. Wake me up before you go go avec Wham sur RMN. Bonne fête au Alain et sachez que le saint Alain est né en Bretagne vers 1428. Les Alains sont sages. Leur couleur, c'est l'oranger et leur chiffre, c'est le 10. Et nous saluons en cette journée de ce 9 septembre la première parution de Elvis Presley. En effet, première télévision pour Elvis Presley, le 9 septembre 1956. Voici Isia sur RMN.

0: 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Voici Guillaume Grand et Paul Simon. Bon réveil. Bonne route en cette journée, mais oui, en direction du travail à cette heure-ci. Sachez que nous, on se lève de bonne heure pour vous accompagner. Mais oui, ça va de soi avec grand, grand plaisir. L'occasion de fêter aujourd'hui notamment l'anniversaire d'Emma Decaune qui fête ses 51 ans.
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0: Et j'ai encore en mémoire leur concert. C'était ce live magnifique lors des Vieilles Charrues au mois de juillet avec Feu Chatterton, ce qu'on devient. Et d'ailleurs, Feu Chatterton qui prépare un reportage sur leur été de festival. On attend la sortie, effectivement, et surtout la date. La suite avec Mika Laurent, vous le disiez tout de suite, l'horoscope en ce mercredi.
1: Bonjour à tous, très belle journée en ce mercredi 9 septembre. On débute l'horoscope avec les béliers. Une nouveauté ignorée jusqu'à présent va s'imposer à votre carrière. Les taureaux dans le privé, ne vous mettez pas au diapason lors d'une réunion. Gémeaux, vous allez apprendre beaucoup au travail avec de nouveaux venus d'ici peu. Les cancers, malgré quelques risques bien calculés dans le privé ou côté job, difficile de rester zen. Les lions, le ciel planétaire va vous guider pour trancher dans un ancien litige qui vous engagerait. Vierge, votre talent mieux reconnu que jamais va vous ouvrir une porte jusqu'ici fermée. Balance, la vie en famille vous offre l'opportunité d'investir dans le patrimoine, acceptez. Les scorpions, un concours de circonstances vous fait rencontrer le bon guide qui vous permet de conclure. Les sagittaires, vous avez patienté et donné plus que prévu de votre énergie et de votre porte-monnaie. Capricorne, le prochain mois vous obligera à quelques restrictions professionnelles. Verseau, on vous a tendu un piège que vous avez su éviter, restez sur vos gardes. Et enfin les poissons, n'économisez pas votre talent pour vous mettre en première place afin de vous distinguer. Très belle journée sur RMN.
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0: Il est 5h et c'est RMN qui vous réveille. En tout cas, merci d'être avec nous et de nous avoir choisi l'info, la météo et dans quelques instants, Amy Winehouse ou encore Calogero en apesanteur. Bienvenue.
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2: Bonjour à tous, bienvenue.
1: Titouan Guibert.
2: À la une, face à la sécheresse, le monde agricole breton cherche des solutions. Plutôt que des méga-bassines, les exploitants s'appuient sur des réserves collinaires, la récupération de l'eau de pluie ou encore des forages. Les professionnels demandent davantage de capacité de stockage pour sécuriser les récoltes. Pétition lancée pour la réunification bretonne. L'association Bretagne Réunie a saisi l'Assemblée nationale afin d'obtenir un cadre légal pour organiser une consultation officielle sur le rattachement avec la Loire-Atlantique. Le texte a déjà recueilli 156 signature. Il relance un débat de plusieurs décennies porté par un mouvement régionaliste. Plan social chez Bolloré, des centaines d'emplois concernés. Le groupe annonce l'arrêt de l'activité Blue Bus à Quimper et engage un plan de sauvegarde de l'emploi qui touchera les salariés affectés à la conception et à l'assemblage des bus électriques. Blue Solutions va également réduire fortement ses effectifs tout en recherchant un partenaire industriel. Le succès inattendu d'une formation pour porte-drapeau dans l'agglomération de Concarneau. Un programme ouvert dès 12 ans a déjà permis de former 60 participants en seulement un an afin d'assurer la relève lors des cérémonies mémorielles. Face à l'engouement, une nouvelle session est organisée ce week-end pour attirer de nouveaux volontaires. Des poissons retrouvés morts dans une rivière du Morbihan. Un signalement a conduit les autorités à ouvrir une investigation après la découverte de nombreux poissons sans vie à Gourin. Par précaution, la municipalité recommande de ne pas laisser les animaux s'abreuver dans la zone en attendant les résultats d'analyse. Dans le reste de l'actualité, Céline Dion affole déjà les plateformes d'écoute. À quelques jours de son retour sur scène, la chanteuse canadienne voit ses titres enregistrer une forte hausse d'écoute sur Deezer et Spotify, portée par l'attente de ses nombreux admirateurs. Ses classiques dominent les classements, preuve d'un engouement toujours intact. Direction les salles obscures, à présent avec un mot de cinéma, la sortie ce mercredi des Héros du Louvre, un film inspiré d'une histoire vraie. Margot, d'où est-il ?
3: Oui, le réalisateur Elie Chouraki s'est inspiré de son grand-père, gardien de nuit au musée du Louvre, qui a participé à l'exfiltration d'œuvres menacées par les nazis pendant la Seconde Guerre mondiale.
4: Monsieur, là où les Allemands ont attaqué, je sais, j'ai des camions qui doivent impérativement quitter le Louvre. Avec chacun les chefs-d'œuvre qui nous restent ici.
5: Vous pouvez compter sur moi, mais je dois partir avec ma famille.
6: J'ai prévenu les conservateurs des châteaux de Chambord et d'Henri IV, ils nous attendent.
5: S'ils nous arrêtent, ils vont fouiller de plus, merde.
3: Dans le film Baby Maclouf, Ben Amouf, le gardien du Louvre, est interprété par Cadmeyrade.
2: Merci Margot, et donc Les Héros du Louvre est un film à retrouver en salle dès ce mercredi. Pour plus d'informations, retrouvez un article dédié disponible sur notre site. Voilà pour l'actu, tout de suite la météo.
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2: Ce matin, le temps s'améliore nettement sur la Bretagne avec un ciel un peu plus dégagé, quelques belles éclaircies par endroits. Au fil de l'après-midi, les nuages reviendront progressivement partager le ciel avec quelques moments ensoleillés. Les températures atteindront facilement cet après-midi les 19-20 degrés jusqu'à Vannes, 19 degrés à Quimper, 19 degrés à Brest, 20 degrés à Pontivy. Notez ce vent autour des 30-35 km/h qui nous accompagne. Sur le littoral, la marée haute actuellement coefficient 77. Elle sera basse vers 10h.
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Calogero en apesanteur, bonjour. Comment allez-vous en ce mercredi? Alors nous fêtons les Alain, nous sommes ravis de vous accompagner sur RMN, c'est un bon réveil que je vous souhaite, peut-être à Carré en ce moment, à Châteaulin, à Quimper, dans toute la région. 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Céline Dion qui se prépare pour son marathon de concerts et tout de suite Phil Collins sur RMN. Bon petit déjeuner, belle journée avec nous et peut-être bonne route en direction du travail, c'est RMN.

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0: Merci.
1: Bonjour, pardon, merci Céline Dion qui s'est détendue. On l'avait vu un petit peu tendax, un petit peu stressée lors de son arrivée à Paris. Là, on la voit avec ses fans prendre le temps, discuter, chanter, a cappella dans la rue et puis faire quelques photos. Bon, ça va être quoi qu'on en dise, des shows hallucinants. Avant 5h30, Amy Stewart, Marc Lavoine et voici Bryan Adams. Everything I do it for you.

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1: Bonjour à tous, bienvenue.
0: Titouan Guibert.
1: À la une, le déclassement des zones nitrates fait polémique. Le Parti communiste critique vivement la décision de retirer 9 communes des Monts d'Arrée du classement des secteurs vulnérables à la pollution. Les militants craignent un recul de la protection de l'eau et appellent à une mobilisation citoyenne contre cet assouplissement. Un cinquième suspect écroué après l'agression au couteau à Saint-Renan. Un adolescent de 17 ans a reconnu avoir porté 2 coups de couteau à la victime blessée lors de la récente rixe survenue après un différend entre groupes de jeunes. Mis en examen pour tentative de meurtre, il est le seul des 5 suspects dans ce dossier à avoir été placé en détention provisoire. Les agents de l'hôpital tirent la sonnette d'alarme. Une quarantaine de salariés se sont rassemblés ce mardi à Landerneau pour dénoncer la dégradation de leurs conditions de travail et le manque de moyens. Les syndicats estiment que les efforts fournis durant la canicule ont accentué la fatigue et annoncent une nouvelle manifestation avant la fin du mois. LFI réclame le retour du maire Christian Troidec au conseil de surveillance. Les élus insoumis demandent au préfet de réintégrer le maire de Carhaix au sein de l'instance qui suit les orientations du CHU Brest-Carhaix après son éviction récente. Ils estiment que l'absence de représentation de Carhaix fragilise la défense des services de santé. La LPO craint la disparition d'un oiseau emblématique. Après 2 ans d'observation dans les prairies bretonnes, les bénévoles n'ont détecté aucun râle des genêts, une espèce d'oiseau déjà très rare dans la région. L'association redoute que ce migrateur nicheur ait totalement disparu du paysage breton, malgré la richesse de ses milieux naturels. Dans le reste de l'actualité, Céline Dion affole déjà les plateformes d'écoute. À quelques jours de son retour sur scène à Paris, la chanteuse canadienne voit ses titres enregistrer une forte hausse d'écoute sur Deezer et Spotify, portée par l'attente de ses nombreux admirateurs. Les grands classiques dominent les classements, preuve d'engouement intact. Et puis, événement à Châteaubriant, c'est le top départ de la foire de Béret vendredi pendant 4 jours. Cette année, le thème, la musique et les saveurs du monde. Jean-Luc Marcelier, président de l'événement, nous fait voyager pour ce nouvel opus. On écoute.
2: Chaque journée sera déclinée selon un continent. Le vendredi, on sera sur un grand goûter américain. Hein, on sera sur le thème de l'Amérique le vendredi. Le samedi, on sera sur l'Europe, hein, avec un champion de France de pizza acrobatique. Le dimanche, on sera sur le thème de l'Asie, hein, avec Michael Pancard, rien moins que le champion d'Europe de sushi. Et enfin, le lundi, on sera un petit peu plus dans l'exotisme avec les saveurs des îles et notamment le Mathieu Gouret, le champion de France de cocktail qu'on fait revenir.
1: Voilà Jean-Luc Marcelier, président de la foire de Béret. Ça commence dès vendredi. Voilà pour l'actualité. Tout de suite, la météo. Une parenthèse un peu plus lumineuse, la matinée débute sous de meilleurs auspices qu'hier, avec davantage de lumière et quelques belles éclaircies en ce début de journée. Cet après-midi, le ciel bleu perdra un peu de terrain avec le retour de quelques passages nuageux par moment. Les maximales aujourd'hui, attendez-vous à des 19-20 degrés jusqu'à Lorient, 19 degrés à Concarneau et Ploërmel, 20 degrés à Noyal-Pontivy. On jette un coup d'œil sur le littoral à présent avec la marée haute actuellement, coefficient 77. Elle sera basse vers 10h ce matin. Bonne journée.

0: Léo Vita, nouveauté RMN avec Je le vois maintenant, après le programme télé, Shadé ou encore France Gall. Rendez-vous ce samedi, c'est le centre de secours d'Inguignel, dans le Morbihan qui fête ses 90 ans. À partir de 13h, concours de boules bretonnes, parcours petits pompiers pour les enfants, exposition de véhicules anciens. La soirée dans le centre, le feu d'artifice, un événement soutenu par RMN. Bonjour et bon réveil.
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2: Bonjour, quoi de beau à la télé pour cette soirée du 9 septembre sur TF1 Tracker, série sur Arte, tout s'est bien passé, film réalisé par François Ozon avec Sophie Marceau, sur TMC, maison de retraite, film avec Kev Adams, pour éviter d'aller en prison, Milan est contraint d'effectuer 300 heures de travaux d'intérêt général dans une maison de retraite, les Mimosas, ses premières semaines sont un véritable enfer. Sur TF1 série film Seven, film avec Brad Pitt, pour conclure sa carrière, l'inspecteur Somerset tombe à 7 jours de la retraite sur un criminel peu ordinaire qui veut nettoyer la société des maux qui la rongent en commettant 7 meurtres basés sur les 7 péchés capitaux. Sur France 3, des Racines et des Ailes, magazine présenté par Carole Gessler sur le thème Passion-Patrimoine, la Bourgogne, terre de passion. La Bourgogne conserve des joyaux patrimoniaux exceptionnels. 4 figures régionales illustrent cette passion conservatrice. Sur M6, on n'est pas d'accord, magazine présenté par Julien Courbet. Et puis sur W9, Enquête criminelle, magazine. Très belle soirée télé à tous.

0: Bonne journée, bon réveil avec Keremen, avec dans quelques instants Eruption avant 6h et le retour de la rédaction. Bienvenue. Nous allons fêter notamment aujourd'hui l'anniversaire de Philippe Risoli, l'homme qui savait jongler avec les micros, 74 ans. Eric Serra, compositeur qui a travaillé notamment avec Luc Besson, c'est lui qui a composé cette magnifique musique du Grand Bleu. Il fête aujourd'hui ses 68 ans, Hugh Grant 67 ans. Et nous allons également fêter l'anniversaire d'Emma Decaune. Oui, la fille de Monsieur Decaune, s'il vous plaît, qui fête aujourd'hui ses 51 ans. Passez une belle journée. Voici l'horoscope et nous on se retrouve demain matin sur RMN, nous serons là de bonne heure avec le petit café, les petits croissants, tout va bien. Et nous serons là pour vous réveiller. À demain à 4h.
1: Bonjour à tous, très belle journée en ce mercredi 9 septembre. On débute l'horoscope avec les béliers. Une nouveauté ignorée jusqu'à présent va s'imposer à votre carrière. Les taureaux dans le privé, ne vous mettez pas au diapason lors d'une réunion. Gémeaux, vous allez apprendre beaucoup au travail avec de nouveaux venus d'ici peu. Les cancers, malgré quelques risques bien calculés dans le privé ou côté job, difficile de rester zen. Les lions, le ciel planétaire va vous guider pour trancher dans un ancien litige qui vous engagerait. Vierge, votre talent mieux reconnu que jamais va vous ouvrir une porte jusqu'ici fermée. Balance, la vie en famille vous offre l'opportunité d'investir dans le patrimoine, accepté. Les scorpions, un concours de circonstances vous fait rencontrer le bon guide qui vous permet de conclure. Les sagittaires, vous avez patienté et donné plus que prévu de votre énergie et de votre porte-monnaie. Capricorne, le prochain mois vous obligera à quelques restrictions professionnelles. Verseau, on vous a tendu un piège que vous avez su éviter, restez sur vos gardes. Et enfin les poissons, n'économisez pas votre talent pour vous mettre en première place afin de vous distinguer. Très belle journée sur RMN.
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0: Bonjour la Bretagne, mercredi 9 septembre, il est 6h, Erwan avec vous ce matin de nouveau sur RMN. Je prolonge un peu le remplacement de Romuald, un toujours au repos avec son extinction de voix. Autant dire que pour faire de la radio, c'est pas l'idéal. On lui souhaite de récupérer rapidement. La suite en musique avec Donna Summer et les infos régionales maintenant.
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2: Bonjour à tous, nous sommes le mercredi 9 septembre. Bienvenue.
1: Gwen Bro.
2: Une femme d'une quarantaine d'années a été grièvement blessée hier à Douarnenez. Elle participait à un exercice de survie en mer organisé par la sécurité civile. Blessée aux jambes, elle a été héliportée vers l'hôpital de la Cavale Blanche à Brest. Une enquête pour blessure involontaire a été ouverte par le parquet de Quimper. Dans les Monts d'Arrée, 9 communes sortent du classement des zones vulnérables aux nitrates. La décision préfectorale assouplit les règles concernant notamment l'épandage du lisier. Le PCF de Carhaix-Huelgoate dénonce un choix favorable à l'agriculture intensive. Les communistes appellent désormais à une mobilisation citoyenne pour préserver la qualité de l'eau. À Concarneau, le premier d'une série de 7 nouveaux patrouilleurs hauturiers est en construction. Le chantier Piriou réalise ce navire de 92 mètres pour la marine nationale. 3 chantiers navals français se sont associés pour produire rapidement cette nouvelle génération de bâtiments. Le premier navire doit être achevé au printemps prochain. Et puis à Quimperlé, la Croix-Rouge organise une braderie vendredi. Vêtements, chaussures, livres et objets du quotidien seront proposés à des petits prix. La vente se déroulera de 9h30 à 17h30 dans les locaux de la rue de l'hôpital Frémeur et le boulevard de la Gare. La Bretagne Réunie relance sa pétition pour le rattachement de la Loire-Atlantique à la Bretagne. L'association demande une consultation officielle sur le sujet. Hier après-midi, la pétition lancée sur le site de l'Assemblée nationale comptait 150 signatures. Dans le reste de l'actualité, la France s'associe à 11 pays, dont le Royaume-Uni et le Canada, pour demander des mesures contre le commerce avec les colonies israéliennes dans les territoires palestiniens occupés. Ces États estiment que l'extension des colonies en Cisjordanie compromet la perspective d'une solution à 2 États au conflit israélo-palestinien. Un mot de cinéma avec la sortie aujourd'hui des Héros du Louvre, un film inspiré d'une histoire vraie. Margot Dwitil nous raconte.
3: Oui, le réalisateur Elie Chouraki s'est inspiré de son grand-père, gardien de nuit au musée du Louvre, qui a participé à l'exfiltration d'œuvres menacées par les nazis pendant la Seconde Guerre mondiale.
4: Monsieur, là où les Allemands ont attaqué, je sais, j'ai des camions qui doivent impérativement quitter le Louvre, avec chacun les chefs-d'œuvre qui nous restent ici.
5: Vous pouvez compter sur moi, mais je dois partir avec ma famille.
6: J'ai prévenu les conservateurs des châteaux de Chambord et d'Henri IV, ils nous attendent.
5: S'ils nous arrêtent, ils vont fouiller le bus, merde.
3: Dans le film Baby Maclouf, Ben Amouf, le gardien du Louvre, est interprété par Cadmeyrade.
2: Merci Margot. Le quintet de ce mercredi 9 septembre se dispute à Angers avec la 9e étape du Grand National du Trot. Départ à 13h55, notre sélection le 12, le 6, le 9, le 3, le 15, le 5, le 14 et le 7, la météo.
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2: Ce ne sera pas si mal ce matin avec quand même du soleil, notamment sur le Morbihan et la Bretagne Sud. Il y aura en revanche des passages nuageux sur le Finistère et du brouillard même sur le Morbihan. Soyez prudents en voiture. Pour cet après-midi, que se passe-t-il? Eh bien écoutez, on prend les mêmes, on recommence avec à peu près la même carte. Il fera 18 degrés à Brest, 19 à Châteaulin et à Quimperlé, 19 degrés aussi à Pleuhermel et Huelgoate. Il fera 20 degrés à Vannes. Avec un petit vent de 20 à 25 km/h, pas bien véloce. La marée, elle sera complètement basse à 10h15.
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La Voix des Sages, c'était Yannick Noah. Allez, premier café peut-être, et pour certains, le premier vrai défi de la journée, réussir à ouvrir les yeux, les deux en même temps, si vous êtes déjà sur la route, dans la cuisine ou en train de préparer les enfants, eh bien RMN vous accompagne, on monte doucement le rythme et on continue en musique. Coldplay et Mylène Farmer, c'est à qui le tour, et puis tout à l'heure à 6h30, on a rendez-vous avec l'info régionale sur RMN. Bon réveil.

0: A Sky Full of Stars avec les Coldplay. 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Alain Chamfort avec La Fièvre dans le sang, Dead or Alive avec You Spin Me Round. Et à 6h30, on s'intéresse à l'info régionale sur RMN et à la météo également. Très bon réveil.
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1: Madame, monsieur, bonjour, soyez les bienvenus.
0: Gwen Bro.
1: Un adolescent de 17 ans a été placé en détention après l'agression au couteau à Saint-Renan. Il a reconnu avoir porté deux coups de couteau à la victime lors d'une rixe entre deux jeunes. Mis en examen pour tentative de meurtre, il est le cinquième suspect dans ce dossier. C'est le seul à avoir été écroué. Une quarantaine de salariés de l'hôpital se sont rassemblés hier à Landerneau. Ils dénoncent des conditions de travail qui se dégradent et un manque de moyens. Les syndicats estiment que les efforts fournis pendant la canicule ont accentué la fatigue. Une nouvelle manifestation est annoncée avant la fin du mois. La polémique se poursuit autour du déclassement de 9 communes des Monts d'Arrée. Le Parti communiste dénonce un assouplissement des règles contre la pollution agricole. Ses militants craignent une moins bonne protection de l'eau. Ils appellent désormais à une mobilisation citoyenne. La France insoumise demande le retour de Christian Troidec au conseil de surveillance du CHU Brest-Carré. Les élus insoumis ont saisi le préfet après son éviction récente. Il estime que Carré n'est plus suffisamment représenté dans cette instance et que cela fragilise la défense des services de santé. Les ménages ruraux sont davantage touchés par la hausse des prix du carburant. En Bretagne, la facture pèse particulièrement lourd dans le centre-Bretagne. Dans les Monts d'Arrée, plus d'un ménage sur cinq y consacre notamment l'équivalent d'un mois de revenus. La voiture reste indispensable pour les déplacements quotidiens, notamment pour aller travailler. Sur le plan politique, à gauche, une centaine de responsables socialistes demandent d'élargir la primaire commune du Parti Socialiste et de place publique à d'autres personnalités, notamment Marine Tondelier et François Ruffin. À droite et au centre, Édouard Philippe propose une rencontre en novembre avec plusieurs partenaires politiques pour préparer les échéances de 2027. 9 ans après le début des révélations sur l'ex-chirurgien Joël Le Squarmec, une mission parlementaire dénonce un fiasco institutionnel. Dimitri Coutan.
2: Oui, condamné en 2025 pour des violences sexuelles sur 299 victimes. L'ancien médecin a pu sévir pendant 25 ans malgré une condamnation dès 2005. Dans leur rapport rendu ce mardi, 4 députés dénoncent l'inaction délibérée de l'ordre des médecins et les carences du suivi judiciaire. La mission formule 27 recommandations d'urgence. Parmi elles figure le contrôle obligatoire du casier judiciaire pour le maintien des praticiens ainsi que le transfert du pouvoir disciplinaire aux agences régionales de santé.
1: Merci Dimitri. On passe au quintet de ce mercredi 9 septembre, il se dispute à Angers avec la 9e étape du Grand National du Trot. Départ à 13h55, il y aura 15 partants. Notre sélection notée le 12, le 6, le 9, le 3, le 15, le 5, le 14 et le 7. Bonne chance à tous nos turfistes. Voilà pour l'actu, la météo. C'était prévu, les températures descendent un peu, elles sont assez fraîches ce matin, entre 10 et 13 degrés, avec un peu de nuages sur le sud Finistère, du beau soleil sur le centre-Bretagne et du brouillard dans le Morbihan. Cet après-midi, que se passe-t-il? Le soleil a changé de camp, il est désormais sur le Finistère et les nuages ont décalé vers le Morbihan et le centre-Bretagne. Température 18 degrés à Brest, 19 à Châteaulin et Concarneau. Il fera 19 degrés aussi à Ploermel et puis à Gourin, 20 degrés à Sainte-Anne-d'Auray. La mer est basse vers 10h15.

0: 1987, Bad, c'était Michael Jackson. Et mercredi, c'est aussi le jour des sorties ciné. Justement, votre rendez-vous cinéma est à retrouver aujourd'hui sur RMN à 6h40, 10h50 et 16h30. Les nouveautés en salle, les films à découvrir et les coups de cœur de la rédaction. De quoi trouver une bonne idée de séance pour les prochains jours. Après la chronique ciné, on retrouvera Khaled avec le titre Aïcha. Passez un bon mercredi matin à l'écoute des RMN.
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0: Bonjour à tous, les sorties ciné de la semaine et on commence avec Les Héros du Louvre, Paris 1939. Face à l'arrivée imminente des Allemands, le conservateur du Louvre organise en secret l'évacuation des chefs-d'œuvre du musée pour éviter qu'ils ne tombent aux mains des nazis.
2: J'ai des camions qui doivent impérativement quitter le Louvre avec chacun les chefs-d'œuvre qui nous restent ici.
3: Vous pouvez compter sur moi.
0: Kad Merad incarne Babi, un gardien de nuit chargé de conduire l'un des camions remplis d'œuvres d'art à une condition, emmener toute sa famille avec lui. Commence alors une aventure aussi dangereuse qu'incroyable à travers la France occupée. Inspiré du véritable sauvetage des trésors du Louvre.
4: Debout là-dedans !
5: Filez vers le sud.
6: Les tableaux, je les mets où ?
5: Et si les Allemands les trouvent dans votre bus, ils vous fusilleront.
0: Ça sort aussi cette semaine les changements d'ambiance avec La Vie d'une femme. Léa Drucker incarne Gabrielle, chirurgienne et chef de service, entièrement absorbée par son métier et ses responsabilités. Mais l'arrivée d'une romancière dans son service vient bousculer son quotidien et lui faire entrevoir une autre vie. Enfin, dans les sorties de la semaine, il y a Pressure avec Andrew Scott et Brendan Fraser. Trois jours avant le débarquement de Normandie, une violente tempête menace toute l'opération. Eisenhower et son météorologue doivent prendre une décision capitale, maintenir le jour J ou le reporter. Un thriller historique où quelques prévisions météo peuvent changer le cours de l'histoire. Du Louvre au débarquement de Normandie avec une parenthèse plus intime à l'hôpital, trois histoires, trois destins et beaucoup d'émotions cette semaine. Bon ciné.
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1: Christophe Maé sur RMN avec la lune. Et un petit peu avant 7h, beaucoup terminent à peine leur petit déjeuner. Certains ont déjà quelques heures de boulot derrière eux. Les boulangers, bien sûr, mais aussi les soignants, les chauffeurs-livreurs et ceux qui commencent tôt dans les ateliers. Bien, bon courage à tous pour la bande-son du matin. Vous pouvez compter sur RMN avec le groupe Queen pour I Want to Break Free. À 7h, le rendez-vous avec les infos régionales. Et puis là, tout de suite, on s'intéresse à votre horoscope. C'est l'heure de retrouver Clara.
2: Bonjour à tous, très belle journée en ce mercredi 9 septembre. On débute l'horoscope avec les béliers. Une nouveauté ignorée jusqu'à présent va s'imposer à votre carrière. Les taureaux dans le privé, ne vous mettez pas au diapason lors d'une réunion. Gémeaux, vous allez apprendre beaucoup au travail avec de nouveaux venus d'ici peu. Les cancers, malgré quelques risques bien calculés dans le privé ou côté job, difficile de rester zen. Les lions, le ciel planétaire va vous guider pour trancher dans un ancien litige qui vous engagerait. Vierge, votre talent mieux reconnu que jamais va vous ouvrir une porte jusqu'ici fermée. Balance, la vie en famille vous offre l'opportunité d'investir dans le patrimoine, acceptez. Les scorpions, un concours de circonstances vous fait rencontrer le bon guide qui vous permet de conclure. Les sagittaires, vous avez patienté et donné plus que prévu de votre énergie et de votre porte-monnaie. Capricorne, le prochain mois vous obligera à quelques restrictions professionnelles. Verseau, on vous a tendu un piège que vous avez su éviter, restez sur vos gardes. Et enfin les poissons, n'économisez pas votre talent pour vous mettre en première place afin de vous distinguer. Très belle journée sur RMN.
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0: 7h, bonjour si vous nous rejoignez, Erwan avec vous pour Bonjour la Bretagne ce mercredi, que vous soyez du côté de Carhaix, de Gourin ou déjà sur la route du travail, et bien très bon début de journée avec RMN et la musique. 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Earth, Wind and Fire dans un instant pour Let's Groove, mais tout de suite on fait un point avec l'info régionale.
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2: Bonjour à tous, merci de nous avoir choisis.
1: Gwen Bro.
2: La Ligue de protection des oiseaux, la LPO, craint à la disparition du râle des genêts en Bretagne. Après 2 ans d'observation dans les prairies, ces bénévoles n'ont détecté aucun spécimen. Cet oiseau migrateur qui vient nicher dans la région est déjà très rare. L'association redoute désormais sa disparition du paysage breton. Le groupe Bolloré va arrêter l'activité de Bluebus à Quimper. Un plan de sauvegarde de l'emploi va concerner les salariés de la conception et de l'assemblage des bus électriques. Blue Solution va également réduire fortement ses effectifs et cherche un partenaire industriel pour poursuivre une partie de ses activités. Une 40aine de salariés de l'hôpital se sont rassemblés hier à Landerneau. Ils dénoncent les conditions de travail qui se dégradent et un manque de moyens. Les syndicats estiment que les efforts fournis pendant la canicule ont accentué la fatigue. Une nouvelle manifestation est annoncée avant la fin du mois. La relève des porte-drapeaux semble assurée dans l'agglomération de Concarneau. Une formation accessible dès 12 ans a déjà réuni une 60aine de participants en un an. Face à cet engouement, une nouvelle session est organisée ce week-end. Elle doit permettre de former de nouveaux volontaires pour les cérémonies mémorielles. Face à la sécheresse, les agriculteurs bretons cherchent de nouvelles solutions pour sécuriser leurs récoltes. Ils utilisent notamment des réserves collinaires, la récupération d'eau de pluie et des forages. Ils excluent notamment le recours aux méga-bassines. Le trafic aérien reste fortement perturbé au Royaume-Uni après une importante panne technique du contrôle aérien. Près de 1300 vols ont été annulés hier et de nouvelles suppressions sont encore enregistrées aujourd'hui, principalement à l'aéroport de Londres Heathrow. Les autorités britanniques préviennent qu'un retour à la normale prendra encore du temps. La foire de Béré à Châteaubriant, top départ vendredi pendant 4 jours de bonheur. Cette année, le thème est la musique et les saveurs du monde. Jean-Luc Marcelier est le président de l'événement. Qu'en est-il des exposants que va pouvoir rencontrer le public?
3: On reste sur le même nombre d'exposants. On est en gros à 450 professionnels sur l'ensemble de la foire. Alors ça comprend bien évidemment à la fois l'exposition commerciale, mais c'est aussi le marché des commerçants non sédentaires, hein, qui sont autour de 80 à 10. On a aussi l'espace équestre, là où on a énormément de monde, et c'est vraiment un secteur qui est apprécié aussi du grand public, mais aussi des enfants. Et puis n'oublions pas non plus l'espace élevage.
2: La foire de Béré, c'est à partir de vendredi jusqu'à lundi. Le quintet à Angers aujourd'hui, notre sélection, le 12, le 6, le 9, le 3, le 15, le 5, le 14 et le 7. Voilà pour l'actualité, on passe à la météo.
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2: Je ne crois pas si mal ce matin avec quand même du soleil, notamment sur le Morbihan et la Bretagne Sud. Il y aura en revanche des passages nuageux sur le Finistère et du brouillard même sur le Morbihan. Soyez prudents en voiture. Pour cet après-midi, que se passe-t-il? Eh bien écoutez, on prend les mêmes, on recommence avec à peu près la même carte. Il fera 18 degrés à Brest, 19 à Châteaulin et à Quimperlé, 19 degrés aussi à Pleuhermel et Huelgoët. Il fera 20 degrés à Vannes. Avec un petit vent de 20 à 25 km/h, pas bien véloce. La marée, elle sera complètement basse à 10h15.
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duel au soleil avec Étienne Dao. Et si vous aimez le vélo et les grands espaces, eh bien gardez votre week-end en tête. Les Rocs des Monts d'Arrée reviennent samedi et dimanche à Huelguat dans le Finistère. VTT de 20 à 120 km, gravel et randonnée pédestre avec des parcours accessibles aussi bien aux familles qu'aux plus sportifs. Et tout ça au cœur des paysages des Monts d'Arrée. Il y a pire comme terrain de jeu. Pour la suite, il y a Zazie qui arrive avec Peu Importe et on vous réveille en musique aussi avec Goldman. Très très bon mercredi.

0: suffira d'un signe, c'était Goldman. Et oui, on entre dans la partie un petit peu sportive du matin pour les familles. Le petit-déj a terminé, les sacs à vérifier, puis les chaussures à retrouver. Hein, cette impression étrange qu'on perd toujours la chaussure au moment pile où on va partir. Courage aux parents, on vous accompagne tranquillement hein, sur RMN avec la musique, les Rolling Stones dans un instant, Start Me Up. On va retrouver les infos aussi à 7h30, l'info régionale. Et là, tout de suite, on regarde ce qui va se passer ce mercredi soir du côté de la télévision.
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2: Bonjour, quoi de beau à la télé pour cette soirée du 9 septembre sur TF1 Tracker, série. Sur Arte, Tout s'est bien passé, film réalisé par François Ozon avec Sophie Marceau. Sur TMC, Maison de retraite, film avec Kev Adams. Pour éviter d'aller en prison, Milan est contraint d'effectuer 300 heures de travaux d'intérêt général dans une maison de retraite, les Mimosas. Ses premières semaines sont un véritable enfer. Sur TF1, série film Seven, film avec Brad Pitt. Pour conclure sa carrière, l'inspecteur Somerset tombe à 7 jours de la retraite sur un criminel peu ordinaire qui veut nettoyer la société des maux qui la rongent en commettant 7 meurtres basés sur les 7 péchés capitaux. Sur France 3, des Racines et des Ailes, magazine présenté par Carole Gessler sur le thème Passion Patrimoine, la Bourgogne, terre de passion. La Bourgogne conserve des joyaux patrimoniaux exceptionnels. 4 figures régionales illustrent cette passion conservatrice. Sur M6, On n'est pas d'accord, magazine présenté par Julien Courbet. Et puis sur W9, Enquête criminelle, magazine. Très belle soirée télé à tous.
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1: Bonjour à tous, nous sommes le mercredi 9 septembre. Bienvenue.
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1: Une femme d'une quarantaine d'années a été grièvement blessée hier à Douarnenez. Elle participait à un exercice de survie en mer organisé par la sécurité civile. Blessée aux jambes, elle a été héliportée vers l'hôpital de la Cavale Blanche à Brest. Une enquête pour blessure involontaire a été ouverte par le parquet de Quimper. Dans les Monts d'Arrée, 9 communes sortent du classement des zones vulnérables au nitrate. La décision préfectorale assouplit les règles concernant notamment l'épandage du lisier. Le PCF de Carhaix-Huelgoat dénonce un choix favorable à l'agriculture intensive. Les communistes appellent désormais à une mobilisation citoyenne pour préserver la qualité de l'eau. À Concarneau, le premier d'une série de 7 nouveaux patrouilleurs hauturiers est en construction. Le chantier Piriou réalise ce navire de 92 mètres pour la Marine nationale. 3 chantiers navals français se sont associés pour produire rapidement cette nouvelle génération de bâtiments. Le premier navire doit être achevé au printemps prochain. Et puis à Quimperlé, la Croix-Rouge organise une braderie vendredi. Vêtements, chaussures, livres et objets du quotidien seront proposés à des petits prix. La vente se déroulera de 9h30 à 17h30 dans les locaux de la rue de l'Hôpital Frémeur et le boulevard de la Gare. La Bretagne Réunie relance sa pétition pour le rattachement de la Loire-Atlantique à la Bretagne. L'association demande une consultation officielle sur le sujet. Hier après-midi, la pétition lancée sur le site de l'Assemblée nationale comptait 150 signatures. Dans le reste de l'actualité, la France s'associe à 11 pays, dont le Royaume-Uni et le Canada, pour demander des mesures contre le commerce avec les colonies israéliennes dans les territoires palestiniens occupés. Ces États estiment que l'extension des colonies en Cisjordanie compromet la perspective d'une solution à 2 États au conflit israélo-palestinien. Un mot de cinéma avec la sortie aujourd'hui des Héros du Louvre, un film inspiré d'une histoire vraie. Margot Dwitil nous raconte.
2: Oui, le réalisateur Elie Chouraki s'est inspiré de son grand-père, gardien de nuit au musée du Louvre, qui a participé à l'exfiltration d'œuvres menacées par les nazis pendant la Seconde Guerre mondiale.
3: Monsieur, là où les Allemands ont attaqué, je sais, j'ai des camions qui doivent impérativement quitter le Louvre, avec chacun les chefs-d'œuvre qui nous restent ici.
4: Vous pouvez compter sur moi, mais je dois partir avec ma famille.
5: J'ai prévu les conservateurs des châteaux de Chambord et d'Henri IV, ils nous attendent.
6: S'ils nous arrêtent, ils vont fouiller le bus, merde.
2: Dans le film Baby Maclouf, Ben Amouf, le gardien du Louvre, est interprété par Kad Merad.
1: Merci Margot. Le quintet de ce mercredi 9 septembre se dispute à Angers avec la 9e étape du Grand National du Trot. Départ à 13h55, notre sélection le 12, le 6, le 9, le 3, le 15, le 5, le 14 et le 7, la météo. Ce ne sera pas si mal ce matin avec quand même du soleil, notamment sur le Morbihan et la Bretagne Sud. Il y aura en revanche des passages nuageux sur le Finistère et du brouillard même sur le Morbihan. Soyez prudents en voiture. Pour cet après-midi, que se passe-t-il? Eh bien écoutez, on prend les mêmes, on recommence avec à peu près la même carte. Il fera 18 degrés à Brest, 19 à Châtelain et à Quimperlé, 19 degrés aussi à Ploermel et Huelgoat. Il fera 20 degrés à Vannes. Avec un petit vent de 20 à 25 km/h, pas bien véloce. La marée, elle sera complètement basse à 10h15.

0: très belle matinée avec RMN et Jérémy Frérot. 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Pour la suite, les Cool and the Gang avec Fresh sur RMN. Bon mercredi matin.
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0: très belle matinée avec RMN et le groupe Indochine. L'éphéméride de ce mercredi, on fête aujourd'hui les Alain, un bon anniversaire si vous êtes né un 9 septembre, hein, comme Hugh Grant, l'acteur britannique devenu l'un des visages incontournables de la comédie romantique avec notamment 4 mariages et un enterrement, Coup de foudre à Notting Hill ou encore Love Actually. Et puis le petit clin d'œil du jour, eh bien c'est un 9 septembre en 1956, Elvis Presley fait sa première apparition dans le mythique Ed Sullivan Show à la télévision américaine. Son DHE fait scandale auprès d'une partie de l'Amérique, mais près de 60 millions de téléspectateurs sont devant leur écran. Le King était bien lancé ce jour-là. ABBA avec Waterloo côté musique, à 8h les infos régionales, et puis là tout de suite c'est le retour de Clara, c'est l'heure de votre horoscope.
1: Bonjour à tous, très belle journée en ce mercredi 9 septembre. On débute l'horoscope avec les béliers. Une nouveauté ignorée jusqu'à présent va s'imposer à votre carrière. Les taureaux dans le privé, ne vous mettez pas au diapason lors d'une réunion. Gémeaux, vous allez apprendre beaucoup au travail avec de nouveaux venus d'ici peu. Les cancers, malgré quelques risques bien calculés dans le privé ou côté job, difficile de rester zen. Les lions, le ciel planétaire va vous guider pour trancher dans un ancien litige qui vous engagerait. Vierge, votre talent mieux reconnu que jamais va vous ouvrir une porte jusqu'ici fermée. Balance, la vie en famille vous offre l'opportunité d'investir dans le patrimoine, acceptez. Les scorpions, un concours de circonstances vous fait rencontrer le bon guide qui vous permet de conclure. Les sagittaires, vous avez patienté et donné plus que prévu de votre énergie et de votre porte-monnaie. Capricorne, le prochain mois vous obligera à quelques restrictions professionnelles. Verseau, on vous a tendu un piège que vous avez su éviter, restez sur vos gardes. Et enfin les poissons, n'économisez pas votre talent pour vous mettre en première place afin de vous distinguer. Très belle journée sur RMN.
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0: 8h sur RMN, bonjour à tous, très bon mercredi, la matinée maintenant bien lancée. Erwan toujours avec vous, aujourd'hui en remplacement toujours de Romuald. On lui laisse le temps de retrouver sa voix et nous on continue avec la Bretagne en musique. In Excess dans un instant pour Need You Tonight, mais tout de suite place à vos infos régionales.
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2: Madame, monsieur, bonjour, soyez les bienvenus.
1: Gwen Bro.
2: Un adolescent de 17 ans a été placé en détention après l'agression au couteau à Saint-Renan. Il a reconnu avoir porté deux coups de couteau à la victime lors d'une rixe entre deux jeunes. Mis en examen pour tentative de meurtre, il est le cinquième suspect dans ce dossier. C'est le seul à avoir été écroué. Une quarantaine de salariés de l'hôpital se sont rassemblés hier à Landerneau. Ils dénoncent des conditions de travail qui se dégradent et un manque de moyens. Les syndicats estiment que les efforts fournis pendant la canicule ont accentué la fatigue. Une nouvelle manifestation est annoncée avant la fin du mois. La polémique se poursuit autour du déclassement de 9 communes des Monts d'Arrée. Le Parti communiste dénonce un assouplissement des règles contre la pollution agricole. Ses militants craignent une moins bonne protection de l'eau. Ils appellent désormais une mobilisation citoyenne. La France insoumise demande le retour de Christian Troidec au conseil de surveillance du CHU Brest-Carhaix. Les élus insoumis ont saisi le préfet après son éviction récente. Il estime que Carhaix n'est plus suffisamment représenté dans cette instance et que cela fragilise la défense des services de santé. Les ménages ruraux sont davantage touchés par la hausse des prix du carburant. En Bretagne, la facture pèse particulièrement lourd dans le centre-Bretagne. Dans les Monts d'Arrée, plus d'un ménage sur cinq y consacre notamment l'équivalent d'un mois de revenus. La voiture reste indispensable pour les déplacements quotidiens, notamment pour aller travailler. Sur le plan politique, à gauche, une centaine de responsables socialistes demandent d'élargir la primaire commune du Parti Socialiste et de place publique à d'autres personnalités, notamment Marine Tondelier et François Ruffin. À droite et au centre, Édouard Philippe propose une rencontre en novembre avec plusieurs partenaires politiques pour préparer les échéances de 2027. 9 ans après le début des révélations sur l'ex-chirurgien Joël Le Squarmec, une mission parlementaire dénonce un fiasco institutionnel. Dimitri Coutan.
3: Oui, condamné en 2025 pour des violences sexuelles sur 299 victimes. L'ancien médecin a pu sévir pendant 25 ans, malgré une condamnation dès 2005. Dans leur rapport rendu ce mardi, 4 députés dénoncent l'inaction délibérée de l'ordre des médecins et les carences du suivi judiciaire. La mission formule 27 recommandations d'urgence. Parmi elles, figure le contrôle obligatoire du casier judiciaire pour le maintien des praticiens, ainsi que le transfert du pouvoir disciplinaire aux agences régionales de santé.
2: Merci Dimitri, on passe au quintet de ce mercredi 9 septembre, il se dispute à Angers avec la 9e étape du Grand National du Trot. Départ à 13h55, il y aura 15 partants. Notre sélection notée le 12, le 6, le 9, le 3, le 15, le 5, le 14 et le 7. Bonne chance à tous nos turfistes. Voilà pour l'actu, la météo.
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2: C'était prévu, les températures descendent un peu, elles sont assez fraîches ce matin, entre 10 et 13 degrés, avec un peu de nuages sur le sud Finistère, du beau soleil sur le centre-Bretagne et du brouillard dans le Morbihan. Cet après-midi, que se passe-t-il? Le soleil a changé de camp, il est désormais sur le Finistère et les nuages ont décalé vers le Morbihan et le centre-Bretagne. Température 18 degrés à Brest, 19 à Châteaulin et Concarneau. Il fera 19 degrés aussi à Ploermel et puis à Gourin, 20 degrés à Sainte-Anne-d'Auray. La mer est basse vers 10h15.
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Un très bon mercredi matin à l'écoute des Remèdes et de Téléphone. On prépare le week-end ensemble, si vous le voulez bien, pour samedi. Diwan Arzik fête ses 10 ans à Beau dans le Morbihan. Rendez-vous au Pont de Beau dès 10h avec une journée autour de la culture bretonne. Danse, gourène, bagade, fest days, expo et marché de créateurs. Et à partir de 19h, eh bien, place au concert avec notamment Gwenin. 10 ans, ça mérite bien quelques heures de fête. Des infos loisirs à retrouver sur rmn.bzh. On poursuit en musique avec Amel Bent, avec les Passengers. Et on a rendez-vous avec l'info aussi tout à l'heure. À 8h30. Très bon réveil et très bon mercredi matin.

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1: Merci d'avoir choisi RMN pour votre mercredi matin avec les passagers. 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Et vous pouvez également nous suivre sur les réseaux sociaux pour retrouver les infos, les jeux et les rendez-vous de la station. Toutes les portes d'entrée sont à retrouver sur rmn.bzh. Les infos régionales à 8h30. Côté musique, les Communards avec Never Can Say Goodbye. Bon mercredi, à l'écoute d'RMN.
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1: Bonjour à tous, merci de nous avoir choisis.
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1: La Ligue de protection des oiseaux, la LPO, craint à la disparition du râle des genêts en Bretagne. Après 2 ans d'observation dans les prairies, ces bénévoles n'ont détecté aucun spécimen. Cet oiseau migrateur qui vient nicher dans la région est déjà très rare. L'association redoute désormais sa disparition du paysage breton. Le groupe Bolloré va arrêter l'activité de Bluebus à Quimper. Un plan de sauvegarde de l'emploi va concerner les salariés de la conception et de l'assemblage des bus électriques. Blue Solution va également réduire fortement ses effectifs et cherche un partenaire industriel pour poursuivre une partie de ses activités. Une 40aine de salariés de l'hôpital se sont rassemblés hier à Landerneau. Ils dénoncent les conditions de travail qui se dégradent et un manque de moyens. Les syndicats estiment que les efforts fournis pendant la canicule ont accentué la fatigue. Une nouvelle manifestation est annoncée avant la fin du mois. La relève des porte-drapeaux semble assurée dans l'agglomération de Concarneau. Une formation accessible dès 12 ans a déjà réuni une 60aine de participants en 1 an. Face à cet engouement, une nouvelle session est organisée ce week-end. Elle doit permettre de former de nouveaux volontaires pour les cérémonies mémorielles. Face à la sécheresse, les agriculteurs bretons cherchent de nouvelles solutions pour sécuriser leurs récoltes. Ils utilisent notamment des réserves collinaires, la récupération d'eau de pluie et des forages. Ils excluent notamment le recours aux mégabassines. Le trafic aérien reste fortement perturbé au Royaume-Uni après une importante panne technique du contrôle aérien. Près de 1300 vols ont été annulés hier et de nouvelles suppressions sont encore enregistrées aujourd'hui, principalement à l'aéroport de Londres Heathrow. Les autorités britanniques préviennent qu'un retour à la normale prendra encore du temps. La foire de Béret à Châteaubriant, top départ vendredi pendant 4 jours de bonheur. Cette année, le thème est la musique et les saveurs du monde. Jean-Luc Marcelier est le président de l'événement. Qu'en est-il des exposants que va pouvoir rencontrer le public?
2: On reste sur le même nombre d'exposants. On est en gros à 450 professionnels sur l'ensemble de la foire. Alors ça comprend bien évidemment à la fois l'exposition commerciale, mais c'est aussi le marché des commerçants non sédentaires, hein, qui sont autour de 80, 90. On a aussi l'espace équestre, là où on a énormément de monde, et c'est vraiment un secteur qui est apprécié aussi du grand public, mais aussi des enfants. Et puis n'oublions pas non plus l'espace élevage.
1: La foire de Béret, c'est à partir de vendredi jusqu'à lundi. Le Quintet à Angers aujourd'hui, notre sélection, le 12, le 6, le 9, le 3, le 15, le 5, le 14 et le 7. Voilà pour l'actualité, on passe à la météo. Ce ne sera pas si mal ce matin avec quand même du soleil, notamment sur le Morbihan et la Bretagne Sud. Il y aura en revanche des passages nuageux sur le Finistère et du brouillard même sur le Morbihan. Soyez prudents en voiture. Pour cet après-midi, que se passe-t-il? Eh bien écoutez, on prend les mêmes, on recommence avec à peu près la même carte. Il fera 18 degrés à Brest, 19 à Châteaulin et à Quimperlé, 19 degrés aussi à Pleuhermel et Uelgouette. Il fera 20 degrés à Vannes. Avec un petit vent de 20 à 25 km/h, pas bien véloce. La marée, elle sera complètement basse à 10h15.

0: Le nouveau Pierre Demar, ça s'appelle Je pense à vous. Une idée de sortie à noter dans votre agenda pour dimanche prochain à Glomel dans les Côtes d'Armor. On marche pour une bonne cause. Le comité des fêtes organise une rando pédestre au profit de la lutte contre la mucoviscidose. 5 parcours sont proposés de 6 à 18 km avec des départs entre 8h et 13h depuis la salle du lac. Les recettes seront reversées à la PLB Muco. Voilà une belle façon de prendre l'air tout en étant utile. Adèle, Set Fire to the Rain et Terry Boise pour la suite en musique sur RMN. Très très bon mercredi matin.
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0: titre de Terry Moïse et les poèmes de Michel. Avant 9h, un petit rappel pour ceux qui se disent 200 euros, ça pourrait toujours servir. 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Les Desmarlines, Sitting Down Here à 9h, les infos régionales. Et puis là, tout de suite, eh bien, on retrouve Clara. C'est l'heure de votre horoscope sur RMN.
1: Bonjour à tous, très belle journée en ce mercredi 9 septembre. On débute l'horoscope avec les béliers. Une nouveauté ignorée jusqu'à présent va s'imposer à votre carrière. Les taureaux, dans le privé, ne vous mettez pas au diapason lors d'une réunion. Gémeaux, vous allez apprendre beaucoup au travail avec de nouveaux venus d'ici peu. Les cancers, malgré quelques risques bien calculés dans le privé ou côté job, difficile de rester zen. Les lions, le ciel planétaire va vous guider pour trancher dans un ancien litige qui vous engagerait. Vierge, votre talent mieux reconnu que jamais va vous ouvrir une porte jusqu'ici fermée. Balance, la vie en famille vous offre l'opportunité d'investir dans le patrimoine, acceptez. Les scorpions, un concours de circonstances vous fait rencontrer le bon guide qui vous permet de conclure. Les sagittaires, vous avez patienté et donné plus que prévu de votre énergie et de votre porte-monnaie. Capricorne, le prochain mois vous obligera à quelques restrictions professionnelles. Verseau, on vous a tendu un piège que vous avez su éviter, restez sur vos gardes. Et enfin les poissons, n'économisez pas votre talent pour vous mettre en première place afin de vous distinguer. Très belle journée sur RMN.
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0: 9h pour Bonjour la Bretagne. Si vous prenez la route seulement maintenant, bienvenue. Erwan avec vous ce mercredi matin. Une petite dédicace à Romuald hein, qui lui a une mission beaucoup moins brillante aujourd'hui. Ne surtout pas parler. Pour lui, c'est en tout cas un retour rapide derrière le micro. Survivor pour la suite en musique et les infos régionales maintenant. Il est 9h.
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2: Bonjour à tous, nous sommes le mercredi 9 septembre. Bienvenue.
1: Gwen Bro.
2: Une femme d'une quarantaine d'années a été grièvement blessée hier à Douarnenez. Elle participait à un exercice de survie en mer organisé par la sécurité civile. Blessée aux jambes, elle a été héliportée vers l'hôpital de la Cavale Blanche à Brest. Une enquête pour blessure involontaire a été ouverte par le parquet de Quimper. Dans les Monts d'Arrée, 9 communes sortent du classement des zones vulnérables aux nitrates. La décision préfectorale assouplit les règles concernant notamment l'épandage du lisier. Le PCF de Carhaix-Huelgoat dénonce un choix favorable à l'agriculture intensive. Les communistes appellent désormais à une mobilisation citoyenne pour préserver la qualité de l'eau. À Concarneau, le premier d'une série de 7 nouveaux patrouilleurs hauturiers est en construction. Le chantier Piriou réalise ce navire de 92 mètres pour la Marine nationale. 3 chantiers navals français se sont associés pour produire rapidement cette nouvelle génération de bâtiments. Le premier navire doit être achevé au printemps prochain. Et puis à Quimperlé, la Croix-Rouge organise une braderie vendredi. Vêtements, chaussures, livres et objets du quotidien seront proposés à des petits prix. La vente se déroulera de 9h30 à 17h30 dans les locaux de la rue de l'hôpital Frémeur et le boulevard de la Gare. La Bretagne Réunie relance sa pétition pour le rattachement de la Loire-Atlantique à la Bretagne. L'association demande une consultation officielle sur le sujet. Hier après-midi, la pétition lancée sur le site de l'Assemblée nationale comptait 150 signatures. Dans le reste de l'actualité, la France s'associe à 11 pays, dont le Royaume-Uni et le Canada, pour demander des mesures contre le commerce avec les colonies israéliennes dans les territoires palestiniens occupés. Ces États estiment que l'extension des colonies en Cisjordanie compromet la perspective d'une solution à 2 États au conflit israélo-palestinien. Un mot de cinéma avec la sortie aujourd'hui des Héros du Louvre, un film inspiré d'une histoire vraie. Margot Douétil nous raconte.
3: Oui, le réalisateur Elie Chouraki s'est inspiré de son grand-père, gardien de nuit au musée du Louvre, qui a participé à l'exfiltration d'œuvres menacées par les nazis pendant la Seconde Guerre mondiale.
4: Monsieur, là où les Allemands m'ont attaqué, je sais, j'ai des camions qui doivent impérativement quitter le Louvre, avec chacun les chefs-d'œuvre qui nous restent ici.
5: Vous pouvez compter sur moi, mais je dois partir avec ma famille.
6: J'ai prévu les conservateurs des châteaux de Chambord et d'Henri IV, ils nous attendent.
7: S'ils nous arrêtent, ils vont fouiller de plus, merde.
3: Dans le film Baby Maclouf, Ben Amouf, le gardien du Louvre, est interprété par Cadmeyrade.
2: Merci Margot. Le quintet de ce mercredi 9 septembre se dispute à Angers avec la 9e étape du Grand National du Trot. Départ à 13h55, notre sélection, le 12, le 6, le 9, le 3, le 15, le 5, le 14 et le 7, la météo.
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2: C'était prévu, les températures descendent un peu, elles sont assez fraîches ce matin, entre 10 et 13 degrés, avec un peu de nuages sur le sud Finistère, du beau soleil sur le centre Bretagne et du brouillard dans le Morbihan. Cet après-midi, que se passe-t-il? Le soleil a changé de camp, il est désormais sur le Finistère et les nuages ont décalé vers le Morbihan et le centre Bretagne. Température 18 degrés à Brest, 19 à Châteaulin et Concarneau. Il fera 19 degrés aussi à Ploermel et puis à Courin, 20 degrés à Sainte-Anne-d'Auray. La mer est basse vers 10h15.
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La Dame de Haute-Savoie en voyage avec Francis Cabrel. Et on voyage aussi du côté de Pontivy dans le Morbihan où dimanche, la salle Saphir accueille la 44e foire aux oiseaux. Près de 10 000 oiseaux de volière et plus de 4 000 oiseaux de parc et d'ornement sont annoncés, avec également une foire à la volaille, au lapin et un espace consacré aux plantes. Bref, si vous aimez les animaux et les couleurs, vous devriez être servi. Tous les détails de cette idée de sortie à retrouver sur rmn.bzh. On poursuit nous en musique, les U2 et voici Vianney, c'est son nouveau titre, D'or et d'étain. Très très belle journée. À l'écoute des Rémen.

0: Merci d'avoir choisi RMN avec les U2. Et on approche doucement de la fin de cette matinale ensemble. Merci de m'avoir accompagné depuis 6 heures et merci aussi pour votre fidélité à RMN. Dans quelques minutes, Eric et Mylène, ils prennent le relais à 9h30 avec Que des tubes sur RMN. Moi, je vous souhaite un très bon mercredi et à Romuald une consigne toute simple, un silence, repos et retour de la voix au plus vite. On continue Simple Minds en musique et à 9h30, le programme TV aussi sur RMN. Très très bon mercredi à tous.
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1: Bonjour, quoi de beau à la télé pour cette soirée du 9 septembre sur TF1 Tracker, série. Sur Arte, Tout s'est bien passé, film réalisé par François Ozon avec Sophie Marceau. Sur TMC, Maison de retraite, film avec Kev Adams. Pour éviter d'aller en prison, Milan est contraint d'effectuer 300 heures de travaux d'intérêt général dans une maison de retraite, les Mimosas. Ces premières semaines sont un véritable enfer. Sur TF1, série film Seven, film avec Brad Pitt. Pour conclure sa carrière, l'inspecteur Somerset tombe à 7 jours de la retraite sur un criminel peu ordinaire qui veut nettoyer la société des maux qui la rongent en commettant 7 meurtres basés sur les 7 péchés capitaux. Sur France 3, des racines et des ailes, magazine présenté par Carole Gessler sur le thème passion patrimoine, la Bourgogne, terre de passion. La Bourgogne conserve des joyaux patrimoniaux exceptionnels. 4 figures régionales illustrent cette passion conservatrice. Sur M6, on n'est pas d'accord, magazine présenté par Julien Courbet. Et puis sur W9, enquête criminelle, magazine. Très belle soirée télé à tous.

0: Vita, c'est Oria sur RMN, la Bretagne en musique. Bonjour, buenos dias a todos. Hello everybody.
1: Ciao, hola.
0: Ouais, pas mal aussi.
1: Hello,
0: ouais.
1: Hello.
0: Alors Mylène, comment on se retrouve, hein?
1: C'est dingue. On est bien ici, je suis contente de te revoir.
0: Non, mais on croise toujours les mêmes gens sur RMN. c'est quand même dingue, hein, cette affaire. Dans quelques instants, Laurent vous le dit, et puis d'ici là, voici Dire Straits avec Sting dans les cœurs de cette chanson. C'est Money for Nothing, et en parlant de monnaie, on va vous expliquer dans quelques minutes également comment en gagner beaucoup. 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

0: Vous écoutez RMN et vous écouterez Stéphane Echer en restant avec nous. Et vous allez gagner 200 euros. 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
1: T'as compris ou pas ?
0: Non.
1: C'est cher. Stéphane,
0: cher,
1: tout ça.
0: Ah, Stéphane est cher, parce qu'on va écouter Stéphane est cher dans quelques instants.
1: 211 euros, voilà.
0: D'accord. Oui, bon, mais on se calera mieux la prochaine fois.
1: Plutôt vous dire comment on va les gagner, ces sous. Et ben, ça se passe par SMS. Vous envoyez 10 sur 10 au 7-10-71, puisqu'on joue du lundi au vendredi à 10h10. Donc, voilà. Pour participer, vous envoyez 10 sur 10 au 7-10-71. Je m'arrête là.
0: On est entre le lundi et le vendredi, donc ça compte. Voilà. Donc, vous pouvez jouer avec nous. 200 euros, Mylène, c'est quoi ?
1: Ben, c'est cher.
0: Ouais. Stéphane Echer arrive après l'horoscope, vous êtes sur RMN.
2: Bonjour à tous, très belle journée en ce mercredi 9 septembre. On débute l'horoscope avec les béliers. Une nouveauté ignorée jusqu'à présent va s'imposer à votre carrière. Les taureaux dans le privé, ne vous mettez pas au diapason lors d'une réunion. Gémeaux, vous allez apprendre beaucoup au travail avec de nouveaux venus d'ici peu. Les cancers, malgré quelques risques bien calculés dans le privé ou côté job, difficile de rester zen. Les lions, le ciel planétaire va vous guider pour trancher dans un ancien litige qui vous engagerait. Vierge, votre talent mieux reconnu que jamais va vous ouvrir une porte jusqu'ici fermée. Balance, la vie en famille vous offre l'opportunité d'investir dans le patrimoine, acceptez. Les scorpions, un concours de circonstances vous fait rencontrer le bon guide qui vous permet de conclure. Les sagittaires, vous avez patienté et donné plus que prévu de votre énergie et de votre porte-monnaie. Capricorne, le prochain mois vous obligera à quelques restrictions professionnelles. Verseau, on vous a tendu un piège que vous avez su éviter, restez sur vos gardes. Et enfin les poissons, n'économisez pas votre talent pour vous mettre en première place afin de vous distinguer. Très belle journée sur RMN.
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0: 16h. Il y aura téléphone pour la suite sur RMN. On va également vous offrir 200 euros grâce au 10 sur 10. Restez avec nous. Plus proche de nous, il y a Bruno Mars et les infos maintenant sur RMN, la Bretagne en musique.
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2: Bonjour à tous et bonne matinée.
1: Gwen Bro.
2: À Saint-Renan, dans le Finistère, l'enquête sur la tentative de meurtre d'un adolescent de 17 ans connaît un nouveau rebondissement. Un cinquième mineur a été mis en examen. Âgé, lui, de 17 ans, il a reconnu avoir porté deux coups de couteau à la victime. Lors des faits qui sont survenus fin août, il a été placé en détention provisoire. À Châteaulin, l'école de gendarmerie a un nouveau commandant. Le colonel Julien Gutmann a pris ses fonctions au début du mois à la tête d'un établissement qui forme près d'un millier d'élèves gendarmes. Il souhaite poursuivre la modernisation du site et mettre l'accent sur la discipline, l'éthique et le discernement. À Banalec, un retraité a mis au point une machine destinée à valoriser les remblais de chantier. Baptisée Torpen, elle permet de trier sur place la terre, les pierres et les gravillons afin de réutiliser ces matériaux plutôt que de les évacuer en décharge. Une innovation présentée comme à la fois économique et écologique. En Bretagne, les gendarmes du Finistère Sud ont mis fin à une vague de cambriolage qui a touché 53 campings du littoral cet été. Un homme de 32 ans soupçonné d'être impliqué dans ces vols commis entre juillet et début août a été interpellé. Le préjudice est estimé à près de 38 000 euros. Maintenu en détention, il sera jugé le 13 octobre à Quimper. La SNSM du Pays de l'Orient prépare déjà la prochaine saison estivale. L'association lance le recrutement de nouveaux sauveteurs pour surveiller les plages l'été prochain. Une réunion de sélection est organisée cette semaine dans un contexte marqué par une évolution des règles de formation. Dans le reste de l'actualité, on parle porte-monnaie et carburant. La hausse se poursuit à la pompe. Le gasoil atteint désormais une moyenne de 2,29 euros le litre en France, tandis que le samplon E10 s'affiche à 2,12 euros, des niveaux records depuis le début des tensions au Moyen-Orient. Cette augmentation est liée aux perturbations du marché pétrolier, à la dégradation également de la situation dans la région. Et puis demain, c'est la journée mondiale de la prévention du suicide. Les détails avec Margot Douétil.
3: Oui, en France, plus de 9000 personnes se suicident chaque année, selon Santé publique France. Les jeunes sont particulièrement vulnérables face au suicide. Ce mois de septembre est donc l'occasion de parler de santé mentale et de repérer les signaux d'alerte. Un isolement, des propos sombres, des changements brusques de comportement. Et la prévention passe aussi sur les réseaux sociaux, sur TikTok où beaucoup de contenus problématiques liés au suicide circulent. Des internautes ont lancé une tendance en évoquant leur situation personnelle pour sensibiliser, éduquer et témoigner.
2: Merci Margot, on passe au quintet du jour aujourd'hui à Angers. Notez le 12, le 6, le 9, le 3, le 15, le 5, le 14 et le 7, la météo. C'était prévu, les températures descendent un peu, elles sont assez fraîches ce matin, entre 10 et 13 degrés, avec un peu de nuages sur le sud Finistère, du beau soleil sur le centre-Bretagne et du brouillard dans le Morbihan. Cet après-midi, que se passe-t-il? Le soleil a changé de camp, il est désormais sur le Finistère et les nuages ont décalé vers le Morbihan et le centre-Bretagne. Température 18 degrés à Brest, 19 à Châteaulin et Concarneau. Il fera 19 degrés aussi à Ploërmel et puis à Gourin, 20 degrés à Sainte-Anne-d'Auray. La mer est basse actuellement, haute à 16h30, coefficient 83.

0: Vous avez choisi RMN et vous avez fait un très bon choix. Il y aura tout à l'heure entre autres Slimane et les Sister Sledge vont arriver aussi.
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0: Ben ça fait envie, hein, Roman, que ça fait envie. Roman ?
2: Oui,
0: bonjour. Ça fait envie,
2: oui.
0: 200 euros,
2: bonjour.
0: Non ?
2: Oui, c'est bien.
0: Bah oui, on voudrait bien. Hein. Roman, vous habitez où ?
2: Bon.
0: D'accord, qu'est-ce que vous faites dans la vie ?
2: C'est chauffeur de taxi.
0: Chauffeur de taxi, d'accord, très bien. Et là, vous n'avez pas un client, là, ou une cliente ?
2: Non, je suis en attente.
0: Bon, d'accord, mais vous êtes où ? Parce que si quelqu'un a besoin d'un taxi, peut-être qu'il peut venir vous voir. Vous êtes où, là ?
2: Non, je suis toujours beau.
0: Bon, d'accord. On joue, on va tenter de vous offrir donc ces 200 euros. Il faut répondre aux 10 questions. On a 40 secondes pour se faire. Alors, ça rentre, mais il ne faut pas trop traîner, ok ?
2: Ok.
0: Allez, ne raccrochez pas. Et enfin, surtout, concentrez-vous puisque on y va, on lance le chrono, c'est parti. Le micro-ondes a-t-il été inventé par hasard ?
2: Non.
0: Le marathon fait-il exactement 42 km ?
2: Non.
0: Louis de Funès a-t-il déjà joué avec Bourvil au cinéma ?
2: Oui.
0: Les huîtres peuvent-elles changer de sexe au cours de leur vie ?
2: Oui.
0: La ville de Vitré possède-t-elle un château fort ?
2: Non.
0: Le Canada possède-t-il plus de lacs que la France ?
2: Oui.
0: Le camembert doit-il obligatoirement venir de Normandie pour porter simplement le nom camembert ?
2: Non.
0: Vite, un ascenseur peut-il fonctionner sans câble ?
2: Non.
0: Vite, la gavotte bretonne est-elle uniquement une chanson ?
2: Non.
0: Et on termine, allez, je vous le premier homme sur la Lune était-il américain ? Vite. Parce que là, oui. On est déjà hors des clous. Bon, alors, on va faire la correction. Je voulais accorder quand même le dernier, mais bon, on était sur le fil. Hein. Roman, à votre avis, vous êtes tout bon ou pas ?
2: Comment ?
0: Est-ce que vous êtes tout bon, à votre avis ?
2: Je sais pas de tout.
0: Le micro-ondes a-t-il été inventé par hasard ? Vous m'avez dit non.
2: Ouais.
0: Bah, c'est oui. L'ingénieur Percy Spencer remarque en 1945 qu'un appareil radar fait fondre une friandise dans sa poche. Il se dit, mais il y a peut-être quelque chose à faire avec ça. Ouais, c'était par hasard que le micro-ondes a été inventé. Bon, la suite, alors vous aviez pas mal de bonnes réponses quand même, mais je crois qu'il y a eu une ou deux mauvaises réponses aussi, donc pas de regret. En revanche, je compte sur vous pour vous réinscrire, vous renvoyer 10 sur 10 au 7 10 71 bientôt pour qu'on rejoue prochainement. Ça marche ?
2: Ok, ça marche.
0: Merci d'avoir joué avec nous, Roman, et à bientôt. Au revoir.
2: À bientôt, au revoir.
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0: Lui, c'est Slimane. Et sur RMN, il y aura aussi, entre autres, pour la suite, Joe Cocker ou encore Jean-Jacques Goldman. Jean-Jacques Goldman qui, évidemment, est en bonne place dans la liste des artistes qui ont été sollicités pour composer et écrire pour le nouvel album de Céline Dion qui sortira l'an prochain. Alors, il n'y a pas que lui, Mylène, je ne sais pas si tu as vu la liste. Il y a notamment Icar, il y a Stromae, ouais. Francis Cabrel, il y a Grand Corps Malade. Et alors, il y a également Santa, Charlotte Gardin et Angèle. Mais alors là, c'est encore un petit peu en ballottage. On sait qu'elles ont écrit des chansons, mais elles ne savent pas, a priori, pour l'instant, si elles vont figurer sur le disque. Imagine l'angoisse un petit peu de se dire bon alors finalement est-ce que je vais être la grande oubliée de ce disque de Céline Dion.
1: Ça serait quand même dommage. Non mais en plus c'est sympa parce que c'est que des styles hyper différents donc ça peut être quelque chose de très éclectique là ce nouvel album.
0: Même je pense si les chansons de Angèle, Charlotte Cardin ou Santa ne figurent pas sur l'album elles sortiront d'une façon ou d'une autre.
1: Oui évidemment. Voilà. Bon, elles seront sur l'album des filles quoi.
0: J'allais dire de gré ou de force. Allez hein, Jean-Jacques Goldman voilà. Pour la suite et Joe Cocker maintenant vous êtes sur RMN.
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0: Il y avait Sia sur RMN ce matin, il ne manquait pas pour la suite Superbus ou encore Calogero. Et ne manquez pas également du côté d'Inguignel, les 90 ans du centre de secours. Ça se passe ce week-end, c'est même précisément ce samedi. Dès 13h, le centre de secours d'Inguignel fête ses 90 ans. Donc.
1: On a rendez-vous donc à partir de 13h pour cette grande journée festive et familiale avec concours de boules bretonnes, parcours petit pompier pour les enfants, expo de véhicules anciens aussi, initiation au secourisme. Et la fête se poursuivra en soirée avec un repas et un feu d'artifice. Vous pourrez également danser à la fin au bal.
0: Bal dansant. rmn.bzh pour retrouver cette info et toutes les autres. Voici Superbus et maintenant Calogero. Alors à propos de ce titre, j'ai entendu un jour Calogero dire il est venu comme ça. Et c'est le genre de titre qu'on entend et dont on comprend moi-même pas forcément tout à fait les paroles. Donc si vous ne comprenez pas de quoi il est question, rassurez-vous,
1: c'est normal.
0: Voilà. 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

0: y avait Superbus sur RMN, bien sûr. Et il y aura Serge Gainsbourg également avant les infos de 11h. Mais d'ici là, je ne sais pas si vous avez remarqué, mais nous sommes mercredi. Et alors, je ne sais pas si vous avez remarqué, mais le mercredi, il y a des films qui arrivent sur nos écrans bretons. Et justement, voici les sorties cinéma chez nous sur RMN.
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2: Bonjour à tous, les sorties ciné de la semaine. Et on commence avec Les Héros du Louvre, Paris 1939. Face à l'arrivée imminente des Allemands, le conservateur du Louvre organise en secret l'évacuation des chefs-d'œuvre du musée pour éviter qu'ils ne tombent aux mains des nazis.
3: J'ai des camions qui doivent impérativement quitter le Louvre avec chacun les chefs-d'œuvre qui nous restent ici.
4: Vous pouvez compter sur moi.
2: Cadmerad incarne Babi, un gardien de nuit chargé de conduire l'un des camions remplis d'œuvres d'art à une condition, emmener toute sa famille avec lui. Commence alors une aventure aussi dangereuse qu'incroyable à travers la France occupée, inspiré du véritable sauvetage des trésors du Louvre.
5: Debout là-dedans !
6: Filez vers le sud.
7: Et les tableaux, je les mets où ?
6: Et si les Allemands les trouvent dans votre bus, ils vous fusilleront.
2: Ça sort aussi cette semaine des changements d'ambiance avec La Vie d'une femme. Léa Drucker incarne Gabrielle, chirurgienne et chef de service, entièrement absorbée par son métier et ses responsabilités. Mais l'arrivée d'une romancière dans son service vient bousculer son quotidien et lui faire entrevoir une autre vie. Enfin, dans les sorties de la semaine, il y a Pressure avec Andrew Scott et Brendan Fraser. Trois jours avant le débarquement de Normandie, une violente tempête menace toute l'opération. Eisenhower et son météorologue doivent prendre une décision capitale, maintenir le jour J ou le reporter. Un thriller historique où quelques prévisions météo peuvent changer le cours de l'histoire. Du Louvre au débarquement de Normandie avec une parenthèse plus intime à l'hôpital, trois histoires, trois destins et beaucoup d'émotions cette semaine. Bon ciné.
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0: Ça va, Mylène?
1: Oui.
2: Oh, bah, ça se bien. Super. Ouais,
0: super. Oh, Daniel Balavoine.
2: Je fais les ongles.
0: Dans quelques instants. Britney Spears aussi. Et en attendant, voici les infos. Attention, tu peux mettre partout là. 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
4: Bonjour à tous.
3: Gwen Bro.
4: En Bretagne, l'attractivité de la région devient aussi un défi. Selon une étude présentée aujourd'hui au Forum économique breton de Saint-Malo, le logement est désormais la principale source de tension. De nombreux habitants estiment ne plus pouvoir se loger dans leur commune d'origine. Les auteurs de l'étude appellent à trouver des solutions pour permettre aux jeunes de rester vivre et travailler en Bretagne. Le groupe Bolloré va arrêter l'activité de Bluebus à Quimper. Un plan de sauvegarde de l'emploi va concerner les salariés de la conception et de l'assemblage des bus électriques. Blue Solution va également réduire fortement ses effectifs et cherche un partenaire industriel pour poursuivre une partie de ses activités. Une quarantaine de salariés de l'hôpital se sont rassemblés hier à Landerneau. Ils dénoncent les conditions de travail qui se dégradent et un manque de moyens. Les syndicats estiment que les efforts fournis pendant la canicule ont accentué la fatigue. Une nouvelle manifestation est annoncée avant la fin du mois. La relève des porte-drapeaux semble assurée dans l'agglomération de Concarneau. Une formation accessible dès 12 ans a déjà réuni une soixantaine de participants en un an. Face à cet engouement, une nouvelle session est organisée ce week-end. Elle doit permettre de former de nouveaux volontaires pour les cérémonies mémorielles. Face à la sécheresse, les agriculteurs bretons cherchent de nouvelles solutions pour sécuriser leurs récoltes. Ils utilisent notamment des réserves collinaires, la récupération d'eau de pluie et des forages. Ils excluent notamment le recours aux méga-bassines. Dans le reste de l'actualité politique, le gouvernement pourrait montrer l'exemple dans les économies budgétaires. Selon Matignon, le Premier ministre Sébastien Lecornu étudie une baisse de l'indemnité des ministres dans le cadre de la préparation du budget 2027. Une réduction des rémunérations des conseillers des cabinets ministériels est également à l'étude. Et l'événement de la rentrée, c'est à Châteaubriant, la foire de Béret. Top départ vendredi pendant 4 jours. Cette année, le thème est la musique et les saveurs du monde. Jean-Luc Marcelier est le président de l'événement. Et à la foire de Béret, il y en a pour tous les âges. On commence d'abord par les grands.
5: Pour les grands, je dirais, il y aura pas mal d'animations aussi qui se développeront sur le parc des expositions. Et notamment dans les nouvelles animations, on aura des jeux de force bretons. Et puis, on aura également des baptêmes à Vélosolex. Et puis, pour les plus jeunes, bien évidemment, l'incontournable fête foraine avec 80-90 métiers. C'est toujours important de les avoir. C'est important aussi, cette fête foraine sur la foire.
4: Oui, et je peux le témoigner, la fête foraine est vraiment formidable à la foire de Béret. C'est à Châteaubriant, ça commence vendredi jusqu'à dimanche. 4 jours de bonheur. Le quintet à Angers aujourd'hui, notre sélection le 12, le 6, le 9, le 3, le 15, le 5, le 14 et le 7. Bonne matinée.

0: On vient à peine de passer la rentrée et déjà on est dans la philo là. Hein. Oulala, attention. Aimer est-il plus fort que d'être aimé? Vous avez une heure et on ramasse les copies.
1: Une heure?
0: Ouais. Une heure.
1: Oh bah t'es pas sympa toi.
0: Oui, non mais non, vous foulez pas trop non plus, de toute façon je le lirai pas. Dans quelques instants, il y aura notamment Vivien Savage ou encore Pascal Obispo et Francis Cabrel. Mais d'ici là, il faut quand même qu'on vous parle de ces 200 euros à gagner sur RMN de nouveau demain matin à 10h10.
1: Oui bah c'est sûr qu'une heure ça suffit pour répondre bah, oui ou non.
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1: 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Et vous allez sur rmn.bzh aussi pour multiplier vos chances.
0: Voilà, c'est un peu comme les dissertes en fait. Thèse, antithèse, synthèse. Là c'est oui ou non et puis c'est tout. Voilà. Allez, pour la suite, Vivien Savage et Pascal Obispo avec Francis Cabrel sur RMN.

0: Merci de passer cette matinée avec nous sur RMN, c'est la Bretagne en musique. Il y aura Eddie de Préto, Niagara ou encore France Gall pour la suite avec une chanson qui, comme c'est souvent le cas, a failli ne jamais exister. On entend souvent ça, ce tube incontournable de cette star a failli ne pas exister. Eh bien, c'est encore le cas pour cette chanson. On est au début des années 80, l'album s'appelle Tout pour la musique, il est presque terminé. Et Michel Berger, qui compose ça pour France Gall, se dit... Il manque une ou deux chansons. Il se dit, allez, je vais rapidement, là, comme ça. J'ai une petite idée, je vais faire une petite chanson, une de plus. Voilà, et ça donnera.
1: C'est ça, il sort un petit calepin de sa poche arrière. Il y a deux, trois trucs.
0: Sur un coin de table, sur une nappe, sur un sac en papier, peut-être dans sa main, je ne sais pas. Enfin, en tout cas, ça donne ce titre qu'on va écouter maintenant. C'est peut-être un détail pour vous, mais pour elle, ça veut dire beaucoup. Il faut résister maintenant. Voici France Gall sur RMN.
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0: 700 000 albums vendus pour Eddie Dopreto. 1 milliard de streams. Est-ce qu'il était du genre à s'arrêter en si bon chemin? Pas du tout. Il continue et il est de retour avec ce nouveau single qui s'appelle Sous Influence. On a pu le voir également au cinéma. Eddie Dopreto, il a fait ses premiers pas au cinéma aussi. Allez, on écoute Nena dans quelques instants. Et d'ici là, Mylène, si tu y es disposée, bien sûr, je te propose de retrouver Christophe Willem. Ok?
1: Bah on peut faire ça. Et puis tout à l'heure, je te traduirai aussi Noyou Nancy, Schlouf Balance.
0: Ah oui, voilà, la chanson de Nena, bien sûr, on va faire ça dans quelques instants. 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

0: Allez, bienvenue sur RMN. Alors attention, attention, puisque vous savez que Nena est allemande.
1: Oui.
0: D'où la présence d'allemand. Tu sais, c'est comme présence éventuelle.
1: Attention où est-ce que tu
0: vas. Trace éventuelle de fruits à coque, tu sais, dans un peu partout. Bon, là, c'est pareil. Trace éventuelle d'allemand. Bah oui, il y a de l'allemand, effectivement, dans cette chanson. Alors, ça veut dire quoi, cette chanson, Mylène? Toi qui es
1: notre spécialiste. Déjà, des louves-ballons, bah, c'est des ballons, tu sais, des ballons de baudruche.
0: Oui,
1: voilà.
0: D'accord. Donc, 99,
1: en fait. Voilà, ouais. Elle dit que elle. Voilà, je suis en train d'improviser, hein, donc je vais essayer de faire quelque chose de sympa.
0: Essaye de faire ça.
1: En fait, c'est que ça ne veut pas dire grand-chose.
0: Oui.
1: Si je vous lis les paroles, par exemple, chacun d'entre eux était un grand guerrier. Il se prenait pour le capitaine Kirk. Donc là, on parle quand même de pilote d'avion à réaction.
0: D'accord. Ok, très bien. Bah, écoute, je pense qu'on va s'arrêter là parce que c'était pas.
1: Donc vaut mieux chanter en allemand et rien comprendre.
0: Ce n'était pas nécessaire. Louise Attaque, maintenant, vous écoutez RMN. Merci d'être avec nous.
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0: Et ben voilà, ça y est, il est midi, vous écoutez RMN, on l'a fait, on y est, c'est l'heure de manger. Voici Yannick Noah dans quelques instants, et puis on écoute le groupe Queen également. Après les infos, partout dans le monde, en France et en Bretagne, ça va de soi. C'est maintenant.
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2: Bonjour à tous et bienvenue.
1: Gwen Bro.
2: À Saint-Renon, dans le Finistère, l'enquête sur la tentative de meurtre d'un adolescent de 17 ans connaît un

0: nouveau rebondissement. Un cinquième mineur a été mis en examen, âgé lui aussi de 17 ans. Il a reconnu avoir porté deux coups de couteau à la victime lors des faits survenus fin août. Il a été placé en détention provisoire. À Banalec, un retraité a mis au point une machine destinée à valoriser les remblais de chantier, baptisée Torpène. Elle permet de trier sur place la terre, les pierres et les gravillons afin de réutiliser ces matériaux plutôt que de les évacuer en décharge. Une innovation présentée comme à la fois économique et écologique. À Châteaulin, l'école de gendarmerie a un nouveau commandant, le colonel Julien Gutmann, qui a pris ses fonctions au début du mois. À la tête d'un établissement qui forme près d'un millier d'élèves gendarmes, il souhaite poursuivre la modernisation du site et mettre l'accent sur la discipline, l'éthique et le discernement. Les gendarmes, justement, en Bretagne, ils ont mis fin à une vague de cambriolage qui a touché 53 campings du littoral cet été. Un homme de 32 ans, soupçonné d'être impliqué dans ces vols commis entre juillet et début août, a été interpellé. Le préjudice est estimé à près de 38 000 euros, maintenu en détention. Il sera jugé le 13 octobre à Quimper. Et puis à Quimperlé, le collège de la Ville-Marquée fait de l'accompagnement au numérique l'une de ses priorités de la rentrée. L'établissement accueille 510 élèves et multiplie les actions de sensibilisation aux réseaux sociaux, à l'intelligence artificielle et au cyberharcèlement. Dans le reste de l'actualité, plusieurs associations de victimes dénoncent leur exclusion des rencontres prévues lors de la visite du pape Léon XIV à la fin du mois. Ce sera à Lourdes. Elles reprochent à la conférence des évêques de France de ne pas avoir associé les collectifs représentant de nombreuses victimes. Faire le plein coûte de plus en plus cher. Les prix des carburants battent un nouveau record en France, sur fond de tensions au Moyen-Orient. Margot Douitil.
1: Le gazole s'affiche actuellement à près de 2,30 euros le litre en moyenne. L'essence 10 dépasse désormais les 2,10 euros. Une hausse continue depuis le début de la crise entre l'Iran et les États-Unis et le blocage du détroit d'Ormuz, un passage stratégique pour le transport du pétrole. En 6 mois, les prix à la pompe ont augmenté de plus de 50 centimes par litre. Face à cette flambée, le ministre de l'Économie réunit aujourd'hui les principaux distributeurs. Un rendez-vous destiné à trouver des solutions pour limiter l'impact sur le portefeuille des automobilistes.
0: Merci Margot. Le quintet de ce mercredi 9 septembre, c'est à Angers. Départ tout à l'heure à 13h50. Notez le 12, le 6, le 9, le 3, le 15, le 5, le 14 et le 7. Bonne chance à tous. Voilà pour l'actu, la météo.
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0: La carte météo pour cet après-midi, la Bretagne coupée en deux. Au nord, du soleil et quelques nuages inoffensifs. Au centre et au sud, plus de nuages parfois menaçants, mais du soleil quand même. Le mercure grimpera au meilleur moment de la journée jusqu'à 19 degrés à Fouesnant et Ploërmel, 20 degrés à Quimperlé et Plouet, 21 à Vannes et Saint-Nolfe. Un petit vent d'ouest de 25 à 30 km/h. La marée, eh bien la mer est basse actuellement. Elle sera haute vers 16h30, coefficient 83. Indice UV faible pour cet après-midi, de 3 à 4. Je vous souhaite justement une belle après-midi.
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0: Vous écoutez RMN, la chanson s'appelle Simon Papatara. Et si mon papa Tara, t'inquiète pas, ma maman Tara aussi. Yannick Noah sur RMN dans quelques instants, je peux pas rire. Ah si, si, merci pour ta solidarité.
1: Si, je ris. Non, mais parce que je ris, je souris et je me dis c'est pas poli, il faut que je rigole en faisant du bruit parce qu'on est à la radio. Donc
0: voilà,
1: me voilà poli.
0: Merci beaucoup. Soyez poli si vous n'êtes pas joli. On peut être les deux aussi. Non, on peut être les deux.
1: C'est
0: aussi,
1: gentil.
0: Hein. On peut être les deux.
1: Bah,
0: pour l'instant, je laisse le doute planer. Michel Tello pour la suite, Estelle également. 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
0: Je vais vous dire, Mylène est la plus belle animatrice à cette heure-ci sur RMN. Il n'y a pas mieux. C'est vraiment, hein, je peux vous le dire. Hein, vraiment, il n'y a pas mieux. Et pourtant, je regarde.
1: Cela dit, de dos, tu as des plus beaux cheveux que moi.
0: C'est vrai aussi, mais je les entretiens. Allez, Michel Tello arrive après. Estelle, tout de suite, vous êtes sur RMN.
2: Oui, je sais.

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0: Bienvenue sur RMN, quelle belle ambiance avec Michel Tello. Et pour la suite, vous retrouverez également Florent Pagny, Eurythmics et Alain Souchon aussi. 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Et puis, un kilomètre à pied. Ça use les souliers. Et là, on va en faire plus encore. Une randonnée pour la bonne cause à Glomel. Ça se passe ce dimanche. C'est le comité des fêtes de Glomel qui organise une randonnée pédestre solidaire au profit de la lutte contre la mucoviscidose. Donc, c'est pour la bonne cause.
1: Et là, faudra pas dire que vous n'aviez pas le choix parce qu'il y a plusieurs parcours. Il y a 6, 10, 12, 15 ou 18 kilomètres. Voilà. Avec des départs répartis entre 8h et 13h depuis la salle du lac. L'inscription se fait directement sur place. C'est 7€ à partir de 13 ans et c'est gratuit pour les plus jeunes. Et donc, toutes les recettes sont reversées à la lutte contre la mucoviscidose.
0: Voilà, tout à fait. Donc, c'est pour la bonne cause. On vous y voit. Et bien sûr, cette info concernant cette randonnée, comme toutes les autres infos dans le coin en Bretagne, se trouve sur rmn.bz. Voici Eurythmics, Florent Pagny et Alain Souchon. Il nous emmène en un endroit où on n'est pas trop censé aller, enfin sauf si on y est autorisé bien sûr. C'est sur RMN et c'était au début des années 90.
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0: y avait Florent sur RMN, bien sûr. On n'a qu'à donner juste les prénoms maintenant, genre on est intime et tout.
1: Oui, bah t'embête pas, ouais.
0: Voilà, Florent Pagny sur RMN. Si vous avez manqué d'ailleurs Florent Pagny hier soir dans Taratata sur France 2, pas de panique, c'est en replay sur le site de France TV, bien sûr. Nagui lui a donné carte blanche pour un concert à la scène musicale avec plein de musiciens et plein d'invités, évidemment. 33 ans après la première participation de Florent Pagny à Taratata. Voilà. On retrouvera Céline tout à l'heure. Céline qui ? Céline Dion et puis les Cranberries arrivent maintenant. Vous êtes sur RMN.
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0: 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Alors normalement ça veut dire battement par minute, mais là ça veut dire bonjour, pardon, merci. C'est Céline Dion, dont le nouvel album sortira l'an prochain. Alors elle est arrivée, là ça y est, en France pour ses concerts, mais il y a aussi un nouvel album en préparation. On en a déjà parlé tout à l'heure, il y aurait apparemment des chansons de Grand Corps Malade, Francis Cabrel, Stromae, Icar, Jean-Jacques Goldman sur cet album, et même peut-être Angèle, Charlotte Cardin ou encore Santa. Nous n'avons pas encore été contactés pour écrire une chanson pour Céline Dion, mais ça ne saurait tarder, je n'en doute pas, hein, bien entendu.
1: Allô Céline ?
0: Ah oui, d'accord, es-tu en ligne ? Oui ? D'accord.
1: Bon, okay. Alors elle m'a dit surtout pas d'Eric sur mon album.
0: Voilà, non mais il y a pas de problème. Non mais ça me dérange pas, je le prends pas du tout mal. Alors donc dans quelques instants, nous allons justement écouter puisqu'on en parlait Grand Corps Malade sur RMN. On vous salue bien, on vous donne avec joie rendez-vous dès demain sur RMN. On va parler télévision également pour la suite. À demain, salut, bye bye.
1: Salut.
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3: Bonjour, quoi de beau à la télé pour cette soirée du 9 septembre sur TF1 Tracker, série. Sur Arte, Tout s'est bien passé, film réalisé par François Ozon avec Sophie Marceau. Sur TMC, Maison de retraite, film avec Kev Adams. Pour éviter d'aller en prison, Milan est contraint d'effectuer 300 heures de travaux d'intérêt général dans une maison de retraite, les Mimosas. Ses premières semaines sont un véritable enfer. Sur TF1, série film Seven, film avec Brad Pitt. Pour conclure sa carrière, l'inspecteur Somerset tombe à 7 jours de la retraite sur un criminel peu ordinaire qui veut nettoyer la société des maux qui la rongent en commettant 7 meurtres basés sur les 7 péchés capitaux. Sur France 3, des Racines et des Ailes, magazine présenté par Carol Gessler sur le thème Passion Patrimoine, la Bourgogne, terre de passion. La Bourgogne conserve des joyaux patrimoniaux exceptionnels. 4 figures régionales illustrent cette passion conservatrice. Sur M6, On n'est pas d'accord, magazine présenté par Julien Courbet. Et puis sur W9, Enquête criminelle, magazine. Très belle soirée télé à tous.
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0: Il est 13h.
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2: Bonjour à tous et bienvenue.
1: Gwen Bro.
2: À Saint-Renan, dans le Finistère, l'enquête sur la tentative de meurtre d'un adolescent de 17 ans connaît un nouveau rebondissement. Un cinquième mineur a été mis en examen, âgé lui aussi de 17 ans. Il a reconnu avoir porté deux coups de couteau à la victime lors des faits survenus fin août. Il a été placé en détention provisoire. À Banalec, un retraité a mis au point une machine destinée à valoriser les remblais de chantier, baptisée Torpène. Elle permet de trier sur place la terre, les pierres et les gravillons afin de réutiliser ces matériaux plutôt que de les évacuer en décharge, une innovation présentée comme à la fois économique et écologique. À Châteaulin, l'école de gendarmerie a un nouveau commandant, le colonel Julien Gutmann, qui a pris ses fonctions au début du mois. À la tête d'un établissement qui forme près d'un millier d'élèves gendarmes, il souhaite poursuivre la modernisation du site et mettre l'accent sur la discipline, l'éthique et le discernement. Les gendarmes, justement, en Bretagne, ils ont mis fin à une vague de cambriolage qui a touché 53 campings du littoral.

0: cet été. Un homme de 32 ans, soupçonné d'être impliqué dans ces vols commis entre juillet et début août, a été interpellé. Le préjudice est estimé à près de 38 000 euros. Maintenu en détention, il sera jugé le 13 octobre à Quimper. Et puis à Quimperlé, le collège de la Ville Marquée fait de l'accompagnement au numérique l'une de ses priorités de la rentrée. L'établissement accueille 510 élèves et multiplie les actions de sensibilisation aux réseaux sociaux, à l'intelligence artificielle et au cyberharcèlement. Dans le reste de l'actualité, plusieurs associations de victimes dénoncent leur exclusion des rencontres prévues lors de la visite du pape Léon XIV à la fin du mois. Ce sera à Lourdes. Elles reprochent à la conférence des évêques de France de ne pas avoir associé les collectifs représentant de nombreuses victimes. Faire le plein coûte de plus en plus cher. Les prix des carburants battent un nouveau record en France. Sur fond de tension au Moyen-Orient, Margot Douitil.
1: Le gazole s'affiche actuellement à près de 2,30€ le litre en moyenne. L'essence E10 dépasse désormais les 2,10€. Une hausse continue depuis le début de la crise entre l'Iran et les États-Unis et le blocage du détroit d'Ormuz. Un passage stratégique pour le transport du pétrole. En 6 mois, les prix à la pompe ont augmenté de plus de 50 centimes par litre. Face à cette flambée, le ministre de l'Économie réunit aujourd'hui les principaux distributeurs. Un rendez-vous destiné à trouver des solutions pour limiter l'impact sur le portefeuille des automobilistes.
0: Merci Margot. Le quintet de ce mercredi 9 septembre, c'est à Angers. Départ tout à l'heure à 13h50. Notez le 12, le 6, le 9, le 3, le 15, le 5, le 14 et le 7. Bonne chance à tous. Voilà pour l'actu, la météo. La carte météo pour cet après-midi, la Bretagne coupée en deux. Au nord, du soleil et quelques nuages inoffensifs. Au centre et au sud, plus de nuages parfois menaçants, mais du soleil quand même. Le mercure grimpera au meilleur moment de la journée jusqu'à 19 degrés à Fouesnant et Ploërmel, 20 degrés à Quimperlé et Plouet, 21 à Vannes et Saint-Nolfe. Un petit vent d'ouest de 25 à 30 km/h. La marée, eh bien la mer est basse actuellement. Elle sera haute vers 16h30, coefficient 83. Indice UV faible pour cet après-midi, de 3 à 4. Je vous souhaite justement une belle après-midi.

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0: Et coucou tout le monde, c'est Julie, ravie de vous retrouver pour vous accompagner en cette fin de journée sur RMN, la Bretagne en musique avec Jérémy Frérot et Michael Jackson. Tout de suite, place à la rédaction, il est 16h.
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2: Bonjour à tous, bienvenue.
1: Titouan Guibert.
2: À la une, à Saint-Renan, dans le Finistère, l'enquête sur la tentative de meurtre d'un adolescent de 17 ans connaît un nouveau rebondissement. Un cinquième mineur a été mis en examen. Âgé lui aussi de 17 ans, il a reconnu avoir porté deux coups de couteau à la victime lors des faits survenus fin août. Il a été placé en détention provisoire. À Châteaulin, l'école de gendarmerie a un nouveau commandant. Le colonel Julien Gutmann a pris ses fonctions au début du mois. À la tête d'un établissement qui forme près d'un millier d'élèves gendarmes, il souhaite poursuivre la modernisation du site et mettre l'accent sur la discipline, l'éthique et le discernement. Un retraité a mis au point une machine destinée à valoriser les remblais de chantier à Banalec. Baptisée Torpen, elle permet de trier sur place la terre, les pierres et les gravillons afin de réutiliser ces matériaux plutôt que de les évacuer en décharge. Une innovation présentée comme à la fois économique et écologique. En Bretagne, les gendarmes du Finistère ont mis fin à une vague de cambriolages qui ont touché 53 campings du littoral cet été. Un homme de 32 ans, soupçonné d'être impliqué dans ces vols commis entre juillet et début août, a été interpellé. Le préjudice est estimé à près de 38 000 euros. Maintenu en détention, il sera jugé le 13 octobre à Quimper. À Quimperlé, le collège de la ville marquée fait de l'accompagnement au numérique l'une de ses priorités de la rentrée. Avec 510 élèves cette année, l'établissement multiplie les actions de sensibilisation aux réseaux sociaux et à l'intelligence artificielle. Une réunion destinée aux familles est prévue le 17 septembre. Dans le reste de l'actu à Lourdes, plusieurs associations de victimes dénoncent leur exclusion des rencontres prévues lors de la visite du pape Léon XIV à la fin du mois. Elles reprochent à la conférence des évêques de France de ne pas avoir associé les collectifs représentant de nombreuses victimes. Faire le plein coûte de plus en plus cher. Les prix des carburants battent de nouveaux records en France sur fond de tension au Moyen-Orient. Gwen Bro.
3: Le gasoil s'affiche actuellement à près de 2,30 euros le litre en moyenne. L'essence E10 dépasse désormais les 2,10 euros. Une hausse continue depuis le début de la crise entre l'Iran et les États-Unis et le blocage du détroit d'Ormuz. Un passage stratégique pour le transport du pétrole. En 6 mois, les prix à la pompe ont augmenté de plus de 50 centimes par litre. Face à cette flambée, le ministre de l'économie réunit aujourd'hui les principaux distributeurs. Un rendez-vous destiné à trouver des solutions pour limiter l'impact sur le portefeuille des automobilistes.
2: Merci Gwen. Les discussions se poursuivent avec le Premier ministre. Sans transition, les résultats du Quintet. Aujourd'hui, direction Angers pour la 9e étape du Grand National du Trot. L'arrivée dans l'ordre, notez bien le 14, le 3, le 5, le 6 et le 12. Voilà pour l'actu. Merci de l'avoir suivi. Tout de suite, la météo.

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1: Cet après-midi en Bretagne, le temps reste assez agréable avec une alternance d'éclaircies de passages nuageux parfois assez denses. Le vent demeure assez faible, modéré, autour des 25-30 km/h en moyenne. Les températures se maintiennent autour des 19-20 degrés jusqu'à Vannes, 19 degrés à Quimper, 20 degrés à Pontivy, 19 degrés à Brest. Sur le littoral atlantique, notez la marée haute actuellement, coefficient 84. Elle redescendra en fin de soirée. Demain, les conditions s'annoncent plutôt similaires avec quelques belles éclaircies prévues en journée.
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0: J'espère que vous allez bien. C'est mercredi aujourd'hui. Mercredi, c'est le jour des enfants, mais c'est aussi le jour des sorties cinéma. Alors, qu'est-ce qu'on va aller voir ce week-end dans les salles obscures en Bretagne? Les nouveautés, les coups de cœur de la rédaction, on vous dit tout dans le prochain quart d'heure. Mais d'abord, place à la musique sur RMN avec Yannick Noah qui vient sans chaussures avec Donne-moi une vie. Juste après, la Queen of Pop. On a eu le King of Pop pour démarrer cette heure. Et bien maintenant, place à la reine. Elle a sorti un nouvel album au début du mois de juillet. Madonna est de retour. On écoute un de ses classiques dans un instant, Like a Virgin sur RMN.
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1: Bonjour à tous, les sorties ciné de la semaine et on commence avec Les Héros du Louvre, Paris 1939. Face à l'arrivée imminente des Allemands, le conservateur du Louvre organise en secret l'évacuation des chefs-d'œuvre du musée pour éviter qu'ils ne tombent aux mains des nazis.
2: J'ai des camions qui doivent impérativement quitter le Louvre avec chacun les chefs-d'œuvre qui nous restent ici.
3: Vous pouvez compter sur moi.
1: Cadmerade incarne Babi, un gardien de nuit chargé de conduire l'un des camions remplis d'œuvres d'art, à une condition, emmener toute sa famille avec lui. Commence alors une aventure aussi dangereuse qu'incroyable à travers la France occupée, inspiré du véritable sauvetage des trésors du Louvre.
4: Debout là-dedans !
5: Filez vers le sud.
6: Les tableaux, je les mets où ?
5: Et si les Allemands les trouvent dans votre bus, ils vous fusilleront.
1: Ça sort aussi cette semaine des changements d'ambiance avec La Vie d'une femme. Léa Drucker incarne Gabrielle, chirurgienne et chef de service, entièrement absorbée par son métier et ses responsabilités. Mais l'arrivée d'une romancière dans son service vient bousculer son quotidien et lui faire entrevoir une autre vie. Enfin, dans les sorties de la semaine, il y a Pressure avec Andrew Scott et Brendan Fraser. Trois jours avant le débarquement de Normandie, une violente tempête menace toute l'opération. Eisenhower et son météorologue doivent prendre une décision capitale, maintenir le jour J ou le reporter. Un thriller historique où quelques prévisions météo peuvent changer le cours de l'histoire. Du Louvre au débarquement de Normandie avec une parenthèse plus intime à l'hôpital, trois histoires, trois destins et beaucoup d'émotions cette semaine. Bon ciné.

0: touchez rien, vous êtes bien sur RMN, la Bretagne en musique, avec dans les toutes prochaines minutes Vanessa Paradis ou encore Eros Ramazzotti. Mais d'abord, un petit coup d'œil sur vos sorties pour ce week-end. Et du côté de Glomel, dans les Côtes d'Armor, eh bien, on vous propose une rando pour la bonne cause. C'est le comité des fêtes de Glomel qui organise une randonnée pédestre solidaire au profit de la lutte contre la mucoviscidose. Il y a 5 parcours de 6 à 18 km avec des départs entre 8h et 13h. Ne vous prenez pas la tête pour vous inscrire, tout se fait sur place, c'est 7 euros à partir de 13 ans, c'est gratuit pour les plus jeunes et toutes les recettes seront reversées à PLB Muco. Rendez-vous donc à Glomel ce dimanche, direction la salle du lac pour prendre le départ. Belle fin de journée avec RMN, la Bretagne en musique comme promis, de retour avec Eros Ramazzotti dans un court instant.
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0: Ça va, tout se passe bien de votre côté, mercredi après-midi, en mode détente, ou alors c'est la course et vous emmenez les enfants aux activités sportives. À ces deux salles, deux ambiances, les amis. Moi, je vais vous aider à vous détendre en musique avec, avant 17h, la reine de la détente, Shadé pour Smooth Operator sur RMN.
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0: 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Après Pierre Demar, je pense à vous, Eagle Eye Cherry. Et tout de suite, un point sur l'actu et la couleur du ciel. Il est 17h.
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2: Bonjour à tous, soyez les bienvenus.
1: Titouan Guibert.
2: À la une, exercice de survie en mer, une participante gravement blessée. Une femme d'une quarantaine d'années a été grièvement touchée aux jambes hier lors de l'entraînement organisé à Douarnenez avec la sécurité civile et la SNSM, avant d'être héliportée en urgence vers l'hôpital de Brest. Le parquet a ouvert une enquête pour blessure involontaire. Prison ferme après un dramatique accident de la route à Quimperlé. Un conducteur de 27 ans a été condamné aujourd'hui à 12 mois de prison ferme pour avoir provoqué un violent crash alors qu'il conduisait ivre à vive allure et en utilisant son téléphone. 4 passagers ont été grièvement blessés et l'un d'eux est resté paraplégique. Hôpital, les agents tirent la sonnette d'alarme. Une quarantaine de personnels se sont rassemblés hier à Landerneau pour dénoncer la dégradation de leurs conditions de travail et les difficultés croissantes rencontrées dans plusieurs services. Les syndicats réclament davantage de moyens humains. Collecte de sang, des créneaux restent disponibles à Carhaix. L'établissement français du sang recherche encore des donneurs pour renforcer ses réserves et répondre aux besoins des hôpitaux. Les personnes majeures en bonne santé peuvent encore se présenter avec une pièce d'identité, même sans inscription préalable. La fête du lavoir fait son grand retour après 2 annulations liées à la météo. La manifestation de Kerblaise retrouvera dimanche le public à Concarneau avec spectacle, musique bretonne et animation familiale. Les organisateurs espèrent relancer ce rendez-vous populaire en proposant une édition plus riche et ouverte à toutes les générations. Dans le reste de l'actualité, moins de pression fiscale promise pour les grands groupes. Le Premier ministre a assuré aujourd'hui aux chefs d'entreprise que la contribution appliquée aux très grands groupes serait réduite dans le budget 2027. Dans le même temps, Sébastien Lecornu garantit qu'aucun nouvel impôt ne sera créé. Et puis, événement à Châteaubriant, le top départ de la foire de Béret vendredi pendant 4 jours. Cette année, le thème est la musique et les saveurs du monde. Qu'en est-il des exposants que le public va découvrir? Jean-Luc Marcelier, président de l'événement, nous en dit plus.
3: On reste sur le même nombre d'exposants. On est en gros à 450 professionnels sur l'ensemble de la foire. Alors ça comprend bien évidemment à la fois l'exposition commerciale, mais c'est aussi le marché des commerçants non sédentaires, hein, qui sont autour de 80, 90. On a aussi l'espace équestre, là où on a énormément de monde, et c'est vraiment un secteur qui est apprécié aussi du grand public, mais aussi des enfants. Et puis n'oublions pas non plus l'espace élevage.
2: Voilà, et donc top départ de la foire de Béret vendredi jusqu'à lundi. Sans transition, les résultats du quintet aujourd'hui à Angers pour la 9e étape du Grand National du Trot. L'arrivée officielle dans l'ordre, noté le 14, le 3, le 5, le 6 et le 12. Voilà pour l'actu, tout de suite la météo. Encore un ciel assez partagé cet après-midi sur toute la Bretagne, quelques éclaircies par moment, une alternance, un ciel changeant avec quelques passages nuageux parfois assez denses à l'intérieur des terres. Les températures se maintiennent autour des 19-20 degrés à Lorient, 20 degrés à Noyal-Pontivy, 19 degrés à Concarneau, 19 degrés à Plouermel. Sur le littoral, notez la marée haute actuellement, coefficient 84, elle redescendra en fin de soirée. Pour demain, on pourra profiter de quelques éclaircies en début de journée avant le retour de quelques nuages dans l'après-midi. 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

0: 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Allez, pendant que vous nous envoyez un petit texto, moi je vous prépare la suite, la Bretagne en musique avec Étienne Dao et Dany comme un boomerang et Anastasia en solo, I'm out of love sur RMN.
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0: Alors, on n'a pas encore la date de sortie hein, pour le nouvel album de Vianney. En revanche, on sait que vous pouvez d'ores et déjà réserver vos places pour ses prochains concerts. Sa tournée reprend au printemps 2027. Il va falloir attendre l'hiver pour applaudir Vianney dans la région. Il sera les 9, 10 et 11 décembre aux Libertés à Rennes. Et une date calée à la Brest Arena, ça sera le jeudi 24 février. Restez avec nous pour la suite, la Bretagne en musique sur RMN avec The Police Son Only.
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0: J'espère que vous passez une belle fin de journée avec nous sur RMN. On vient d'écouter Florent Pagny, là où je t'emmènerai. Bien, nous, on vous emmène ce week-end dans le Morbihan à Beau, puisque ce samedi, vous avez rendez-vous au Pont de Beau pour une grande journée au profit de Skoldi One Boad. Dès 10h, vous profiterez d'animations autour de la culture bretonne, danse, découverte du bagade, fest dièse. Il y a aussi des expositions, des marchés de créateurs. Et puis, à partir de 19h, place au concert. Bien sûr, il y a ce qu'il faut pour s'hydrater et puis se nourrir sur place. 10 ans, ça se fête. Et à Beau, visiblement, on a prévu de souffler les bougies en musique. Rendez-vous donc ce samedi au Pont de Beau. Avant 18h et le retour de la rédaction, eh bien, on va rester dans cette ambiance celtique avec les Corrs et Breathless sur RMN.
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0: Vous avez choisi Remen et vous avez bien fait, la Bretagne en musique avec première fois un tube signé Slimane. Il y aura aussi un classique de Maroon 5 après le retour de la rédaction. Et oui, il est 18h.
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2: Bonsoir à tous et bienvenue.
1: Titouan Guibert.
2: À la une, on parle de cet exercice de survie en mer qui a mal tourné à Douarnenez. Une femme d'une quarantaine d'années a été grièvement touchée aux jambes mardi lors d'un entraînement avec la sécurité civile et la SNSM. Avant d'être héliportée en urgence vers l'hôpital de Brest, le parquet a ouvert une enquête pour blessure involontaire et les investigations ont été confiées à la gendarmerie maritime. Prison ferme après un dramatique accident de la route à Quimperlé. Un conducteur de 27 ans a été condamné à 12 mois de prison ferme pour avoir provoqué un violent crash alors qu'il conduisait ivre à vive allure et utilisant son téléphone. 4 passagers ont été grièvement blessés et l'un d'eux est resté paraplégique. Des conséquences que le tribunal a jugées exceptionnelles par leur gravité. Hôpital, les agents tirent la sonnette d'alarme. Une quarantaine de personnes se sont rassemblées à Landerneau mardi pour dénoncer la dégradation de leurs conditions de travail et des difficultés croissantes rencontrées dans plusieurs services. Les syndicats réclament davantage de moyens humains et financiers. Collecte de sang à Carhaix, des créneaux restent disponibles. L'établissement français du sang recherche encore des donneurs pour renforcer ses réserves et répondre aux besoins des hôpitaux. Les personnes majeures en bonne santé peuvent encore se présenter avec une pièce d'identité sans inscription. La fête du lavoir fait son grand retour à Concarneau après 2 annulations liées à la météo. La manifestation de Kerblaise retrouve dès dimanche son public avec spectacle, musique bretonne et animation familiale. Les organisateurs espèrent relancer ce rendez-vous populaire. Dans le reste de l'actualité, l'incertitude plane toujours pour de nouvelles aides sur le carburant. Réunis à Bercy, les distributeurs n'ont obtenu ni baisse fiscale ni plafonnement des prix malgré la flambée du pétrole. Le gouvernement estime que les finances publiques ne permettent pas de nouveaux soutiens généralisés. Les dispositifs déjà en place pour certains professionnels et grands rouleurs sont maintenus. 9 ans après les révélations sur l'ex-chirurgien Joël Le Squarnec, une mission parlementaire dénonce un fiasco institutionnel. La commission d'enquête de l'Assemblée nationale pointe de graves défaillances. Les détails, Dimitri Coutan.
3: Oui, condamné en 2025 pour des violences sexuelles sur 299 victimes, l'ancien médecin a pu sévir pendant 25 ans, malgré une condamnation dès 2005. Dans leur rapport rendu ce mardi, 4 députés dénoncent l'inaction délibérée de l'ordre des médecins et les carences du suivi judiciaire. La mission formule 27 recommandations d'urgence. Parmi elles figure le contrôle obligatoire du casier judiciaire pour le maintien des praticiens, ainsi que le transfert du pouvoir disciplinaire aux agences régionales de santé.
2: Merci Dimitri. Et pour rappel, au cours de sa carrière, Joël Le Squarnec a notamment exercé en Bretagne, notamment à Vannes, Quimperlé, Lorient ou Pontivy. Voilà pour l'actualité. Tout de suite, retrouvez la météo.
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2: Un ciel variable mais qui reste assez agréable pour la fin de journée. C'est une fin d'après-midi toujours contrastée en Bretagne avec quelques passages nuageux parmi les éclaircies pour ce soir. Des nuages parfois assez denses. Le vent lui reste assez discret dans l'ensemble autour des 25-30 km/h en moyenne. Les températures se maintiennent autour des 19-20 degrés à Auray, 19 degrés à Fouesnant, 20 degrés à Loudéac. Sur le littoral, notez la marée descendante. Petit à petit, elle se rabasse dans la nuit. Pour demain, on pourra profiter de quelques éclaircies en matinée.
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0: Je sais pas vous, mais moi, ce tube de Cher me donne le sourire et la patate. De Choup Choup Song à l'instant sur RMN. Ça va, tout se passe bien de votre côté? Peut-être êtes-vous déjà au fourneau. Nous, on pense déjà à l'après-repas. Vous savez, quand les enfants seront couchés, que vous pourrez vous poser tranquille devant la télé. On vous donne le programme dans le prochain quart d'heure après François Feldman et puis Kim Wilde Kids in America sur RMN. Belle fin de journée avec nous.
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1: Bonjour, quoi de beau à la télé pour cette soirée du 9 septembre sur TF1 Tracker, série. Sur Arte, Tout s'est bien passé, film réalisé par François Ozon avec Sophie Marceau. Sur TMC, Maison de retraite, film avec Kev Adams. Pour éviter d'aller en prison, Milan est contraint d'effectuer 300 heures de travaux d'intérêt général dans une maison de retraite, les Mimosas. Ses premières semaines sont un véritable enfer. Sur TF1, série film Seven, film avec Brad Pitt. Pour conclure sa carrière, l'inspecteur Somerset tombe à 7 jours de la retraite sur un criminel peu ordinaire qui veut nettoyer la société des maux qui la rongent en commettant 7 meurtres basés sur les 7 péchés capitaux. Sur France 3, des racines et des ailes, magazine présenté par Carole Gessler sur le thème Passion Patrimoine, la Bourgogne, terre de passion. La Bourgogne conserve des joyaux patrimoniaux exceptionnels. 4 figures régionales illustrent cette passion conservatrice. Sur M6, on n'est pas d'accord, magazine présenté par Julien Courbet. Et puis sur W9, enquête criminelle, magazine. Très belle soirée télé à tous.

0: 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La suite en musique forcément sur RMN avec Boys Town Gang et puis The Bell Stars avec Sign of the Times.
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0: Voilà un titre qui sent bon le week-end, même si nous ne sommes que mercredi. Aujourd'hui, Boys and Gang à l'instant, Can't Take My Eyes Off of You. Avant 19h, je vous propose de rester dans cette ambiance week-end, un peu à l'ancienne. Des classiques qu'on adore, celui d'Imagination Flashback, avant le retour de la rédaction à 19h sur RMN.
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0: très belle fin de journée avec nous sur RMN, la Bretagne en musique avec le dernier tube signé Céline Dion, Bonjour, Pardon, Merci ou encore Billy Joel, Uptown Girl. Tout de suite, un point sur l'actu, il est 19h.
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2: Bonsoir à tous, bienvenue.
1: Titouan Guibert.
2: À la une, le cambrioleur présumé de 54 campings écroués, soupçonné d'avoir multiplié les effractions tout l'été dans des établissements bretons. Un homme a été mis en examen, puis placé en détention provisoire après son interpellation. Les enquêteurs lui attribuent 54 vols. Il devra répondre de ses faits devant le tribunal le 13 octobre. La Bretagne face au défi de son attractivité. Une étude présentée au Forum économique breton souligne l'attachement des habitants à leur région. Mais le logement apparaît désormais comme le principal frein, au point de compliquer l'installation et le maintien des jeunes générations sur le territoire. Hommage exceptionnel à Charlie Dalin à Concarneau. Mardi prochain, une grande fête de la mer en mémoire du navigateur disparu se prépare, avec parade nautique, prise de parole et rassemblement populaire. Un feu d'artifice, des survols d'aéronefs et une immense mobilisation du monde maritime marqueront ce moment. Les hospitaliers veulent peser davantage. Le syndicat UNSA du CHU de Brest annonce la création d'une union départementale afin de fédérer les personnels de santé du Finistère au-delà des établissements. L'objectif est de porter plus fortement les revendications liées aux effectifs, aux conditions de travail et à l'avenir du service public hospitalier. Et puis une soirée de soutien au Liban à Quimperlé. Associations et acteurs culturels locaux organiseront le 17 septembre un événement solidaire mêlant projection, restauration et animation musicale. L'ensemble des dons collectés sera reversé à une organisation engagée auprès des populations civiles et paysannes touchées par la guerre. Dans le reste de l'actu, le pétrole dépasse les 100 dollars. L'intensification du conflit au Moyen-Orient a fait bondir les marchés et le baril de Brent a franchi à nouveau la barre symbolique des 100 dollars. Une montée qui accentue la pression sur les prix du carburant. Le gouvernement desserre l'étau sur les grandes entreprises. Dans un courrier adressé aux dirigeants, le Premier ministre Sébastien Lecornu promet une baisse de la contribution exceptionnelle payée par les plus grands groupes dans le budget 2027. La journée mondiale de prévention du suicide a lieu ce jeudi et avec Septembre jaune, tout le mois est dédié à sensibiliser le public. Margot Douetil.
3: Oui, en France, plus de 9000 personnes se suicident chaque année selon Santé publique France. Les jeunes sont particulièrement vulnérables face au suicide. Ce mois de septembre est donc l'occasion de parler de santé mentale et de repérer les signaux d'alerte. Un isolement, des propos sombres, des changements brusques de comportement. Et la prévention passe aussi sur les réseaux sociaux, sur TikTok où beaucoup de contenus problématiques liées au suicide circulent. Des internautes ont lancé une tendance en évoquant leur situation personnelle pour sensibiliser, éduquer et témoigner.
2: Merci Margot. Et pour rappel, le numéro national de prévention du suicide est le 3114. Voilà pour l'actu. Tout de suite, la météo. Allez, on jette un dernier coup d'œil sur les conditions météo pour ce soir qui s'annoncent plutôt calmes. Le ciel reste assez partagé avec encore quelques dernières éclaircies avant le coucher de soleil, des passages nuageux parfois assez denses. Sur le littoral, actuellement, notez la marée descendante, elle sera basse dans la nuit. Toujours quelques légers coups de vent autour des 25-30 km/h en moyenne. Les températures se maintiennent autour des 18-19 degrés. Pour demain, on pourra profiter de quelques éclaircies en matinée avant le retour de quelques nuages prévus dans l'après-midi.

0: mercredi. Aujourd'hui, nous sommes à la mi-temps de cette semaine, ce qui veut dire qu'on peut déjà se projeter sur le week-end et remplir son agenda. Bon, vous allez me dire, on le fait depuis lundi, certes, mais on aime bien partager les bons plans qu'on trouve avec vous. Et ce week-end, on prend la direction du Morbihan, puisque ce sont les 90 ans du centre de secours d'Inguignel. Samedi, journée festive à partir de 13h avec concours de boules bretonnes, exposition de véhicules anciens, il y aura des initiations au secourisme. Les enfants ne sont pas oubliés, un parcours petit pompier est prévu pour eux. Et puis en soirée, repas, feux d'artifice, bal dansant, une journée festive et familiale pour célébrer les 90 ans des pompiers d'Inguignel. Soyez au rendez-vous et ne manquez pas la suite en musique sur RMN avec Sixpence, None the Richer ou encore Matt Bianco.
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0: Et Sixpence, None the Richer. À l'instant, c'était Kiss Me sur RMN. Très bon début de soirée avec nous. C'est le moment de la détente, c'est le moment du repas. Eh bien, faites de la place, il y a du monde qui arrive. Zouk Machine va venir ambiancer votre soirée avec Maldon juste après Stevie Wonder. Isn't She Lovely sur RMN.
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0: Ah, on a dansé. Ça aide à la digestion peut-être. Quoique ça a un petit peu énervé les enfants avant d'aller au dodo, je n'espère pas. Il est temps maintenant de passer une soirée entièrement dédiée à la musique sur RMN. Et oui, ça y est, c'est à mon tour de passer à table. Je vous laisse donc en excellente compagnie. On accueille avant 20h Ragan Bonneman avec Human. Et j'aurai le plaisir de vous retrouver demain dès 16h. Je vous souhaite de passer une excellente soirée en Bretagne avec RMN.
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qualifié d'indigne de l'uniforme de la police nationale et des valeurs de la République par Laurent Nunez. Une enquête a été ouverte par la mairie. Tous les protagonistes de l'affaire sont suspendus. Le maire de Carcassonne déplore des propos à vomir. Les dates sont connues. Le procès en appel de Cédric Jubilard se tiendra du 30 avril au 14 mai prochain, selon BFM TV. Déjà condamné à 30 ans de réclusion criminelle en octobre 2025 pour le meurtre de son épouse, après avoir nié les faits depuis 2020, le peintre plaquiste avait finalement avoué les faits au mois de juillet dernier. Après ses aveux et suite à des indications données aux enquêteurs, des ossements appartenant à Delphine avaient aussi été retrouvés dans le Tarn. Pas de nouveau coup de pouce pour faire le plein annoncé par le gouvernement. Une réunion a eu lieu ce matin à Bercy avec l'ensemble des acteurs de la distribution de carburant. Souvent évoqué, le plafonnement généralisé des prix ne sera pas mis en place. Il pourrait créer une pénurie, selon le ministère de l'Économie. Plus globalement, aucune aide supplémentaire n'est possible au vu de l'état des finances publiques, affirme l'exécutif. Faire des économies, c'est aussi l'enjeu pour Sébastien Lecornu pour le budget 2027. Dans le cadre de la préparation de ce texte, le Premier ministre envisage de diminuer l'indemnité des ministres et de leurs conseillers. Aucun montant n'a pour le moment été évoqué. Raphaël Glucksmann a peur des électeurs. François Ruffin réaffirme son souhait de participer à la primaire socialiste qui s'élargirait donc jusqu'à l'ancien insoumis. Sur BFM TV, il dit regretter que l'eurodéputé de place publique y soit opposé. Et puis le foot, après un début de saison moyen en Ligue 1, le Paris Saint-Germain retrouve sa compétition favorite ce soir, la Ligue des Champions. Les doubles tenantes du titre affrontent pour cette première journée de phase de Ligue le Slovan Bratislava au Parc des Princes à 21h. Bonne soirée à tous.

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